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0: Happy. Allez, on est content évidemment de terminer cette semaine. Il est 6h du matin. Toutes vos infos, juste après on aura Étienne Daho avec Épaule Tatou.
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2: Bonjour à tous. Un plan d'urgence pour le remplacement des professeurs. C'est l'annonce d'Edouard Geffray. Le ministre de l'Éducation nationale s'est exprimé aux 20h de TF1 hier soir. Il promet ainsi que 3000 professeurs remplaçants vont être affectés dans les établissements se trouvant dans des situations très problématiques. Des enseignants qui devraient arriver entre aujourd'hui et demain. Par ailleurs, le ministre de l'Éducation nationale va autoriser les recteurs à recruter plus que ce qui est autorisé, ce qui représentera quelques centaines d'enseignants supplémentaires. Enfin, Edouard Geffray assure que les 66 000 contributions sur la plateforme qui recueille les doléances des lycéens seront prises en compte dans le prochain budget. Des annonces alors que le mouvement de contestation lycéenne continue, même s'il est en baisse. Hier, plus de 71 000 personnes ont manifesté dans le pays, dont plus de 24 000 à Paris. Une mobilisation encore émaillée de violences. Le ministère de l'Intérieur a fait état de 504 interpellations et de 48 policiers et gendarmes blessés. Et dans l'agglomération de Bordeaux, la manifestation a dégénéré. Un lycée a été en partie saccagé par des individus provoquant plusieurs centaines de milliers d'euros de dégâts. Et puis dans le centre de Bordeaux, la façade d'un commissariat a été incendiée. Dans le reste de l'actualité, c'est l'heure du vote pour la primaire de la gauche. Les 140 000 électeurs inscrits pour désigner le futur candidat social-démocrate à l'élection présidentielle vont commencer à se prononcer aujourd'hui. 5 candidats sont en lice. Raphaël Glucksmann, Olivier Faure, Ségolène Royal, Jérôme Gadge et Emmanuel Morel. Le scrutin se poursuivra jusqu'à demain 20h. De nouveau pour parler, pour tenter de mettre fin à la guerre en Ukraine. Ils se tiennent aujourd'hui et demain en Floride. Les États-Unis ont convié les conseillers à la sécurité nationale de la France, de l'Allemagne et du Royaume-Uni, ainsi que des représentants de l'Union européenne et de l'OTAN. Et puis un point levé pour dire que tout va bien. Sophia Nou a été extraite hier de la capsule Crew Dragon après l'amerrissage réussi au large de la Californie. L'astronaute française a passé 235 jours dans la Station spatiale internationale. Excellent début de journée à tous.
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évidemment pour ce vendredi matin, ça y est au boulot, peut-être déjà hein, pour les lève-tôt, et beaucoup de gens qui se lèvent tôt en Nord-Ouest Vendée et ailleurs. Bonjour à vous, que vous soyez, vous nous écoutiez bien évidemment sur votre smartphone, en FM, hein, évidemment sur le 93.10 dans la voiture par exemple, voilà, camion. Bonne journée pour cette journée mondiale du handicap, hein, important évidemment, mais aussi la journée mondiale de la poste aujourd'hui qui nous livre nos petits colis, nos gros colis, nos petites lettres, nos gros courriers aussi évidemment, et nous fêtons quand même les Denis, on en connaît tout plein, on les embrasse bien évidemment. On aura 21 Pilots avec Ride ou encore This Is, c'est tout de suite là avec Maniac. Bon réveil sur Nova Radio.

0: C'était les 21 Pilots.
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0: Au moins après ça, on est bien réveillé. Hein. Très bonne journée à vous en 2026 en France aujourd'hui. Ce sont les 45 ans de l'abolition de la peine de mort promulguée le 9 octobre 1981. On revient un petit peu vers nous. Oui, 2009, le 9 octobre, il y a 17 ans. Donc du coup, le président américain Barack Obama reçoit le prix Nobel de la paix sur 205 candidats. Prix reçu pour ses efforts extraordinaires en vue de renforcer la diplomatie internationale et la coopération entre les peuples. D'autres petites infos, on en parlera tout à l'heure. On aura la sortie de Pink le 9 octobre avec son Get the Party Started. C'était bien ça, c'était super chouette. Bon réveil sur Nov avec Calvin Harris qui arrive, hein, l'Écossais, mais aussi Shakira tout de suite et Die Die sur Nov.

0: c'était Calvin Harris.
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0: 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À la demi, le retour des infos, Time Machine avec Onda Prélude ou encore DJ Goja, My Chico sur Nov.
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0: C'était Time Machine.
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0: Allez, debout les Denis. Peut-être les Denises aussi qu'on célèbre ce matin. En tout cas, bonne fête à vous les Denis. Et belle journée en ce vendredi 9 octobre. Journée mondiale de la poste. Ça bouge normalement avec la poste. Hein. Ouais, je ne sais pas si c'est toujours le cas. Ça bouge toujours.
2: Oui,
0: on salue tous nos postiers, bien évidemment. Hein, et facteurs. Ah bah oui, quand même, factrice. Journée mondiale aussi également du handicap. On aura Chaka Khan avec Call You Down ou encore Lerita avec Andy. On va se souvenir évidemment de Catherine Rageux après les infos. Il est 6h30.
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3: Bonjour à tous. Un plan d'urgence pour le remplacement des professeurs. C'est l'annonce d'Edouard Geffray. Le ministre de l'Éducation nationale s'est exprimé aux 20h de TF1 hier soir. Il promet ainsi que 3000 professeurs remplaçants vont être affectés dans les établissements se trouvant dans des situations très problématiques. Et des enseignants qui devraient arriver entre aujourd'hui et demain. Par ailleurs, le ministre de l'Éducation nationale va autoriser les recteurs à recruter plus que ce qui est autorisé, ce qui représentera quelques centaines d'enseignants supplémentaires. Enfin, Edouard Geffray assure que les 66 000 contributions sur la plateforme qui recueille les doléances des lycéens seront prises en compte dans le prochain budget. Des annonces alors que le mouvement de contestation lycéenne continue, même s'il est en baisse. Hier, plus de 71 000 personnes ont manifesté dans le pays, dont plus de 24 000 à Paris. Une mobilisation encore émaillée de violences. Le ministère de l'Intérieur a fait état de 504 interpellations et de 48 policiers et gendarmes blessés. Et dans l'agglomération de Bordeaux, la manifestation a dégénéré. Un lycée a été en partie saccagé par des individus provoquant plusieurs centaines de milliers d'euros de dégâts. Et puis dans le centre de Bordeaux, la façade d'un commissariat a été incendiée. Dans le reste de l'actualité, c'est l'heure du vote pour la primaire de la gauche. Les 140 000 électeurs inscrits pour désigner le futur candidat social-démocrate à l'élection présidentielle vont commencer à se prononcer aujourd'hui. 5 candidats sont en lice. Raphaël Glucksmann, Olivier Faure, Ségolène Royal, Jérôme Gadge et Emmanuel Morel. Le scrutin se poursuivra jusqu'à demain 20h. De nouveau pour parler, pour tenter de mettre fin à la guerre en Ukraine. Ils se tiennent aujourd'hui et demain en Floride. Les États-Unis ont convié les conseillers à la sécurité nationale de la France, de l'Allemagne et du Royaume-Uni, ainsi que des représentants de l'Union européenne et de l'OTAN. Et puis un point levé pour dire que tout va bien. Sophie Anou a été extraite hier de la capsule Crew Dragon après l'amerrissage réussi au large de la Californie. L'astronaute française a passé 235 jours dans la Station Spatiale Internationale. Excellent début de journée à tous.
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0: Allez Rita.
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0: Et bon anniversaire à vous en ce 9 octobre. C'est l'anniversaire de Laure Manaudou. Bientôt les 40 ans, hein, mais aujourd'hui 39, c'est déjà pas mal. Yann Barthès a 51 ans ce matin. Sean Lennon qui porte un nom prestigieux puisque c'est l'enfant unique du couple, évidemment John Lennon et Yoko Ono. Aujourd'hui, il a 50 ans en plus, hein, pile poil, hein, 50 ans. Laurent Mariotte, qu'on voit tous les jours à la télévision sur TF1, 55 ans hein, avec son programme court, Petit Plat en équilibre. Allez, bonne journée sur Nova Radio, voici l'horoscope. Juste après Kyo sur le chemin du boulot, hein, bon courage, ou encore Somber arrive.
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3: Bélier, vous faites des relations publiques et cela marche. La communication passe bien aujourd'hui. Taureau, vous parlez le même langage que vos collaborateurs. Profitez-en pour faire passer votre message. Gémeaux, élargissez votre domaine de compétences en vous ouvrant à d'autres méthodes. Vous gagnerez en efficacité. Cancer, si vous avez des insomnies, prenez une infusion ou couchez-vous plus tôt avec un bon livre pour vous détendre. Lion, Mars stationne dans votre 7e maison solaire. Dialoguez donc à bâton rompu avec votre partenaire. Vierge, soyez plus cool si vous ne voulez pas déclencher des conflits pour des broutilles avec votre tendre moitié. Balance, vous êtes assez impulsif et vous ne vous rendez pas toujours compte de vos réactions épidermiques. Scorpion, ressaisissez-vous, faites des concessions pour harmoniser votre relation conjugale. Sagittaire, quelques tensions sont à prévoir au bureau, vous ne supportez aucune réflexion.

0: Très très bon réveil sur Nova Radio, c'est le dernier Somber, arrive Dynamite Checkers ou encore Gaëtan Roussel et Amel Bent, on y va pour la météo, 6h49.
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0: Allez, 7 à 12 degrés ce matin pour votre réveil, 7 degrés évidemment côté continent, jusqu'à 12 degrés sur nos deux îles. Après une nuit bien dégagée, bien le ciel sans nuages pour la journée, rare trouée de ciel bleu semble-t-il, temps gris hein, pour l'ensemble de ce vendredi, au moins vous êtes prévenus. Quelques crachins ou averses rares également sont attendus dans le courant de la journée, 19 degrés pour cet après-midi avec un vent d'ouest 30 à 40 km/h. Marée basse à 10h45, coefficient 87.
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0: Figuio sur Nova Radio, Gaëtan Roussel et Amel Bent. Bientôt les infos, comme ça.
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0: Bonjour, bon réveil. Allez, c'est vendredi, aujourd'hui nous sommes le 9 octobre. Je vois Chapelle Roanne avec Pink Funny Club après les infos, 7h du matin.
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0: Et tout de suite vos infos avec Clémence Lobary. Bonjour.
5: Bonjour à tous. 3000 professeurs supplémentaires vont être mobilisés entre aujourd'hui et mardi. C'est la principale annonce hier des Dorje Fray pour tenter de mettre fin à la contestation lycéenne. Le ministre de l'Éducation nationale qui s'exprimait hier soir sur le 20h de TF1. Ces enseignants devraient rejoindre les établissements se trouvant dans des situations très problématiques. Le gouvernement prévoit également d'assouplir les possibilités de recrutement. Cette décision doit permettre de mobiliser quelques centaines de professeurs supplémentaires en complément des remplaçants déjà disponibles. En attendant, la contestation lycéenne se poursuit. L'intersyndicale étudiante et professionnelle appelle à une nouvelle journée de mobilisation et de grève mardi. Hier, plus de 71 000 personnes ont manifesté dans le pays, dont plus de 24 000 à Paris. Dans le reste de l'actualité, une réunion entre le gouvernement et les distributeurs de carburant. Sébastien Lecornu doit les recevoir lundi pour organiser la baisse des prix. Le Premier ministre qui a annoncé cette semaine mobiliser 10 millions de barils issus des stocks stratégiques pour alléger la facture des automobilistes. Selon ses estimations, cette mesure doit entraîner une chute de 12 à 18 centimes d'euros par litre à la pompe. Un homme interpellé cette semaine en Gironde a reconnu être à l'origine de 13 déclenchements d'incendies dans la région de Castillon. La bataille entre juin et octobre. Le trentenaire a été placé en détention provisoire. Il doit être jugé le 26 novembre prochain. Le virus du Nil occidental progresse en France. Le nombre de cas autochtones grimpe à 161, plus du double par rapport à l'an passé. C'est ce que révèle le dernier bulletin publié cette semaine par Santé publique France. Le virus a été détecté dans 13 nouveaux départements. Et en 2026, 5 décès ont aussi été enregistrés, même si le lien avec le virus du Nil occidental n'est pas encore confirmé. Et puis après le spectacle des Enfoirés, bientôt le spectacle d'humour des Enflures. De nombreux humoristes vont monter sur scène à Paris au profit des Restos du Cœur. 2 dates sont annoncées pour le mois d'avril. La billetterie prendra en partie la forme d'une tombola avec des billets à 2 euros pour tenter de remporter 2 places. Excellent début de journée à tous.
0: Merci Clémence. À suite des infos ce matin, Baptiste Pinson. Baptiste, bonjour.
6: Bonjour Arnaud, bonjour à toutes et à tous.
0: L'ASA du Dain fête ses 200 ans.
6: Pour l'occasion, l'association syndicale des Marais du Dain, qui s'étend sur la totalité du Marais de Saint-Gervais et la partie nord du Marais de Beauvoir-sur-Mer, prévoit une exposition. Elle a ouvert ses portes hier à la médiathèque de Saint-Gervais et se termine le 31 octobre. Nous sommes allés à la rencontre de Pascal Rotureau, président de l'association syndicale du Marais du Dain. On l'écoutera à 7h30.
0: Du nouveau à la maison France Service de Beauvoir-sur-Mer.
6: À l'occasion de ses portes ouvertes, mardi prochain, France Service propose 2 ateliers gratuits autour des services de santé en ligne et de la cybersécurité. Le premier atelier de 9h à 11h, déjà complet, sera consacré au service numérique de l'assurance maladie. Le deuxième ouvre ses portes de 14h30 à 16h30 au programme un atelier cybersécurité. Les intéressés apprendront à mieux identifier les risques sur Internet et adopter les bons réflexes. Des places sont encore disponibles pour ce deuxième rendez-vous. Inscription au 06 71 33 00 41.
0: Après 6 premiers romans, Thérèse Loquet revient avec un conte pour enfants.
6: La 2 CV magique au château, c'est le nom de ce nouveau livre. L'histoire de 5 enfants embarqués dans une voiture magique pour faire quelques bêtises. Les marques de fabrique de Thérèse Loquet, ça se passe toujours au château de Brieure à Port-Saint-Père. Comme son précédent roman et celui qui vient de sortir. Eva Loyer-Boisseau est partie l'interroger, on écoute ça tout à l'heure.
0: Une formation gratuite pour les éducateurs sportifs vendéens.
6: C'est ce qu'a annoncé le service départemental à la jeunesse, à l'engagement et au sport. La formation se déroule le 5, 6, 19 et 20 novembre à La Roche-sur-Yon. Son but, proposer des outils concrets pour accueillir et encadrer les personnes en situation de handicap dans les meilleures conditions. Des intervenants encadreront la formation. Plusieurs modules sont prévus, handicap mental, psychique, physique ou encore sensoriel. La formation s'adresse aux conseillers techniques sportifs, mais aussi aux éducateurs sportifs professionnels ou bénévoles, titulaires d'au moins un diplôme fédéral. A noter que pour participer, il faut être présent sur les 4 journées.
0: Très bien, d'autres infos, vous revenez tout à l'heure à 7h30.
6: A tout à l'heure.
0: À tout à l'heure.
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0: Chapelle, Roanne.
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0: Allez, heureux de partager avec vous ce vendredi matin. C'est vrai que c'est chouette le vendredi. On adore le vendredi. On est tous pareils, hein. On est content de se quitter le vendredi, puis on est content de revenir le lundi. Si, je l'ai dit haut et fort, le lundi, on est content de revenir. Belle journée à vous, évidemment. Alors, ce sera pas une belle journée par la météo. Au moins, comme ça, je pose, hein, je plante le décor un petit peu. Ça va être très nuageux, on va voir ça tout de suite, on va faire un point. Par contre, on se prépare pour lundi avec Tenter le plein. Ça aussi, on en reparle tout à l'heure. On y va pour Angèle, le dernier, avec une seule vie après la météo.
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0: Allez, ce matin, pour votre réveil, 7 à 12 degrés, hein, 7 degrés dans les terres, 12 degrés évidemment pour nos deux îles. Après une nuit dégagée, le ciel va s'ennuager, hein, ce matin, et pour l'ensemble de la journée, rares trouées de ciel bleu, temps vraiment très gris. Quelques crachats même ou averses rares sont annoncés dans le courant de ce vendredi. Il fera 19 degrés cet après-midi, poussé par un vent d'ouest, 30 à 40 km/h. Ça revient demain matin au réveil. Le soleil fera son retour pour une belle journée de samedi, mais encore faut-il en profiter, évidemment. Marée basse à 10h45, coefficient 87.
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0: Elle assure grave, on adore Angèle sur Nova Radio, une seule vie.
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0: On découvre ce matin d'ailleurs le nouveau Louane, un nouvel extrait d'un album qui arrive fin novembre qui s'appelle Mode Avion. À découvrir là dans quelques minutes en extrait, bien évidemment, sur Nova Radio. On se prépare pour le week-end, hein. Bah oui, je vous l'ai dit, c'est vendredi aujourd'hui. Justement, dimanche matin, on a besoin de vous sur Beauvoir-sur-Mer afin de participer à une nouvelle opération de ramassage de déchets. C'est donc ce dimanche matin, organisé donc sous l'égide de la commission citoyenne. Hein. Cette matinée de mobilisation permettra de nettoyer les abords du Gouas et du port du Bec. Alors l'accueil des participants, les bonnes volontés, se fera en continu de 9h à midi à proximité de la digue sud du port du Bec. Chacun peut rejoindre l'équipe et participer selon vos disponibilités, votre temps libre évidemment. Les participants sont invités à prévoir une paire de bottes et des gants. Donc de 9h à midi ce dimanche matin, on rappelle, aux abords du port du Bec près de la digue sud. Si vous voulez plus d'infos, des renseignements, évidemment facile, il suffit tout simplement de contacter la mairie de Beauvoir-sur-Mer ou vous allez sur www.mairiebeauvoir-sur-mer.fr. Bon réveil, bonne journée avec Laurine. On se souvient de Tatou, 7h12 sur Nov.

tout le monde se souvient de Laurie, évidemment, qui avait gagné, qui plus est, le Grand Prix de l'Eurovision. Ça fait déjà un petit paquet d'années quand même, hein, ça passe vite. Tatou et Laurie sur Nov Ma Radio. Allez, nouveauté Louane ce matin. Ouais, pas toute seule d'ailleurs, un certain Sam a priori participe aussi à ce single. En attendant l'album qui arrive fin novembre, mode avion pour Louane. Assez péchu, hein, ça bouge bien. Tout à l'heure, 8h25 sur Nov Ma Radio, évidemment, on le découvre ensemble. Allez, retour sur vos infos, 7h15, l'eurodéputé LFI Rima Hassan a porté plainte contre X hier. Un homme l'a menacé au fusil à pompe dans une vidéo partagée sur les réseaux sociaux. Cette menace survient quelques jours après que la franco-palestinienne a retiré un drapeau israélien lors d'une exposition consacrée à l'attaque du 7 octobre 2023 en Israël. L'ouverture de l'A69 reportée, prévue jeudi prochain, elle devrait être repoussée, a affirmé hier le directeur des travaux. Des finitions doivent être encore peaufinées, en plus des opérations de contrôle de sécurité sont encore en cours avec l'État. L'ouverture devrait avoir lieu avant la fin de l'année. 3000 professeurs remplaçants sont attendus aujourd'hui pour aider les établissements en difficulté. C'est l'annonce du ministre de l'Éducation, Édouard Geffray, aux 20h de TF1 hier soir. L'annonce a été jugée insuffisante par certaines organisations lycéennes. Elles appellent à un cinquième acte de manifestation mardi prochain. Dans le prochain journal à 7h30, une marche rose samedi à Saint-Christophe-du-Ligneron. Thérèse Loquet fait son retour avec un conte pour enfants. Et puis on parlera aussi d'une exposition sur l'Asa du Dain à Saint-Gervais tout à l'heure, 7h30. Allez, bonne fête et Denis, c'est votre journée aujourd'hui, ainsi que les Ghislains. Et ça, c'est pour demain.

0: Guetta, Jennifer Lopez sur Nove.
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0: Allez, on a ce soir Alain Delon, une famille en miettes. C'est un documentaire sur France 3 qui se penche sur les fractures familiales du monstre sacré 2 ans après sa mort. Alors on dit qu'il est passionnant ce documentaire. Le clan Delon, l'impossible héritage, a ravivé d'ailleurs même des blessures profondes. Une histoire de très gros sous, et bien pas seulement. Delon rêvait de fonder une dynastie tout en menant une carrière au sommet dans le cinéma. Il n'a jamais su apporter la sérénité nécessaire auprès de ses compagnes successives et de ses 3 enfants nés de 2 lits. Sans compter un 4e, jamais reconnu, Harry Boulogne, fils de Nico, la chanteuse de Velvet Underground, élevée par la mère d'Alain Delon. Des images et des témoignages inédits, dont celui d'Anne Parillo, une des compagnes de l'acteur, aide à comprendre le parcours complexe de celui qui ne s'est jamais remis du divorce de ses parents quand il avait 4 ans. Alors, pas manqué a priori, si vous aimez déjà le cinéma et vous aimez aussi Alain Delon et sa carrière, grosse carrière du monstre sacré. France 3, 21h10, c'est sur ce soir et aussi ensuite sur France.tv. Vous restez avec nous, Charlotte Cardin, tant pis pour elle, sur Nove Radio.
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0: et Charlotte Cardin sur Love Ma Radio. En voiture tout le monde. Bah, c'est l'heure hein, peut-être d'aller bosser. Bah, écoutez, bon courage à vous, 7h27 minutes. Nous c'est la voiture que nous allons emprunter évidemment à partir de lundi matin pour tenter le plat. Je vois que vous êtes plusieurs centaines déjà à vous être inscrits depuis hier, hein, enfin mercredi soir. C'est bien. Continuez, vous êtes tout le week-end, tranquillou. Ça vous prendra seulement quelques secondes. Ah, vous voulez une pompe, le petit signal qui vous permet de vous arrêter lorsque vous serez en direct peut-être lundi matin. Voilà, vous en aurez trois sur votre chemin. Faut choisir la une, la deux ou la trois. Bonne chance à vous sur novmaradio.fr pour vous inscrire. Et à lundi matin, 50, 60, 70 et même 80 euros hein, avec les magasins U du Nord-Ouest Vendée. Pas mal du tout quand même. Égaré, le dernier Pokora.
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0: Il est égaré, c'est M. Pokora.
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0: Allez, bon réveil, merci d'avoir choisi Nov, ma radio. Bon vendredi, nous sommes le 9 octobre aujourd'hui. Nous fêtons les Denis, mais aussi les Ghislains, et ça c'est pour demain. Julien Live aussi, on le célèbre tous les jours d'ailleurs. Hein. 10 mois où, gros succès de l'été. Et encore pour ce mois d'octobre. Allez, 7h30 sur Nov. Toute l'actualité de ce vendredi matin avec Baptiste Pinson. Baptiste, rebonjour.
2: Rebonjour Arnaud, bonjour à toutes et à tous. Dans ce journal, l'association syndicale du Dain organise une exposition pour ses 200 ans. L'auteur Thérèse Loquet revient avec un conte pour enfants, une marche rose organisée à Saint-Christophe-du-Ligneron.
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0: L'ASA du Dain fête ses 200 ans.
2: Pour l'occasion, l'association syndicale des Marais du Dain, qui s'étend sur la totalité du Marais de Saint-Gervais et la partie nord du Marais de Beauvoir-sur-Mer, prévoit une exposition. Elle a ouvert ses portes hier à la médiathèque de Saint-Gervais et se termine le 31 octobre. Écoutez Pascal Rotureau, président de l'association syndicale du Marais du Dain.
3: C'est une exposition qui retrace un petit peu l'historique du syndicat de Marais, à savoir qu'il a été créé le 2 août 1826 et donc cette année c'était ses 200 ans. Donc on retrace aussi les périodes de travaux qu'il y a pu y avoir sur le territoire de l'ASA du Dain. On parle aussi de la biodiversité, on parle des bassins versants, voilà, on aborde un petit peu différents sujets. On présente également les statuts historiques de l'ASA du Dain, donc signés du roi Charles, roi de France, en 1826.
2: En parallèle, une conférence présentée par François Forest, président de l'Union des Marais du Sud-Loire, est donnée demain, salle de Villebon à Saint-Gervais à 15h. Elle se concentrera sur la gestion hydraulique du Sud-Loire et du Marais breton.
0: Jusqu'à dimanche, c'est la semaine citoyenne à Saint-Christophe-du-Ligneron.
2: Depuis lundi, plusieurs événements citoyens sont proposés aux habitants. Parmi les temps forts attendus, demain, la première pierre de la maison printemps va être posée. Ce projet consiste à créer une résidence pour les personnes âgées autonomes. Le même jour, une marche rose solidaire est organisée entre 9h30 et midi, souligne Jean-Claude Biron, le maire de la commune.
4: Donc en fait, c'est toujours dans la même idée de marquer le coup par rapport à la lutte contre le cancer. À la différence d'habituellement, en fait, cette marche c'est on n'était pas bloqué par rapport à une date précise. Donc l'idée c'était de l'associer à notre semaine de la citoyenneté et on avait plus de liberté avec le principe de la marche rose. Donc c'est pour ça qu'on l'a mis samedi matin. Il y a un circuit qui est défini, en fait c'est une balade de quelques kilomètres et après comme je dis avec un petit pot à l'arrivée. Donc toujours pour la lutte contre le cancer avec une cagnotte qui sera après transmise.
2: La marche rose est ouverte à tous. Dimanche, un jeu de piste mission citoyenne est aussi organisé. La maison printemps sera quant à elle opérationnelle dès janvier. Elle s'inscrit dans le projet d'aménagement urbain du futur quartier de la Forge à Saint-Christophe-du-Ligneron.
0: Une nouvelle gendarmerie à Saint-Jean-de-Mont.
2: Demain, la nouvelle brigade de la ville sera inaugurée en présence du maire Jean-Marc Béran, du sénateur Bruno Retailleau et du député Stéphane Buchou. Saint-Jean-de-Mont possède déjà une caserne depuis 1960, mais elle ne répond plus aux besoins de l'actuelle unité, a annoncé la ville. Ce projet de construction et de réhabilitation remonte à il y a 10 ans. Parmi les nouveautés, un hall d'accueil, des bureaux, des locaux, une salle opérationnelle, mais aussi un garage. La gendarmerie rassemble les brigades de Saint-Jean-de-Mont et de Beauvoir-sur-Mer. Elle compte aujourd'hui 17 militaires.
0: Après 6 premiers romans, Thérèse Loquet revient avec un conte pour enfants.
2: La 2CV Magique au Château, c'est le nom de ce nouveau livre. L'histoire de 5 enfants embarqués dans une voiture magique pour faire quelques bêtises. Et marque de fabrique de Thérèse Loquet, ça se passe toujours au château de Brieure à Port-Saint-Père, comme son précédent roman et celui qui vient de sortir. Explication de Thérèse Loquet.
5: Pourquoi Brieure? Parce que, bon voilà, c'est un domaine qui m'inspire et que je trouvais que c'était intéressant de pouvoir à la fois faire vivre un voyage extraordinaire aux enfants et en même temps pouvoir avoir accès à ce château pour qu'un jour ils puissent le visiter avec leurs parents. Et puis il y a aussi des animations qui se font avec les écoles. Donc je trouvais que c'était un bon support pour pouvoir parler de ce château aux enfants.
2: La 2CV Magique au Château apparaîtra en auto-édition dans toutes les librairies à partir de la semaine prochaine. Disponible en avant-première aujourd'hui et demain à l'Hyper-U de Chalon de 10h à 18h à l'occasion d'une séance de dédicace de Thérèse Loquet.
0: Le pilote Lucas Groeux participe au slalom de Corcouët-sur-Logne.
2: Dimanche, le pilote automobile de 19 ans va disputer la dernière épreuve de sa saison 2026 en Loire-Atlantique. 100 engagés ont été recensés, dont 8 dans la catégorie de Lucas, la N1. Le vice-champion de Ligue Bretagne-Pays de la Loire devrait y confirmer sa place. Le slalom de Courcouët-sur-Logne fait son grand retour après plusieurs années d'absence. Il fête ce week-end sa 16e édition. La compétition démarre dimanche à 8h10. L'entrée est gratuite.
0: Du nouveau à la Maison France Service de Beauvoir-sur-Mer.
2: À l'occasion de ses portes ouvertes, mardi prochain, France Service propose deux ateliers gratuits autour des services de santé en ligne et de la cybersécurité. Le premier atelier, de 9h à 11h, déjà complet, sera consacré aux services numériques de l'assurance maladie. Le deuxième ouvre ses portes de 14h30 à 16h30. Au programme, un atelier cybersécurité. Les intéressés apprendront à mieux identifier les risques sur Internet et adopter les bons réflexes. Les places sont encore disponibles pour ce deuxième rendez-vous. Inscription au 06 71 33 00 41.
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0: Allez, après une nuit bien dégagée, pour preuve les températures, hein, 7 à 12 degrés, 7 degrés évidemment à l'intérieur des terres, 12 degrés sur nos deux îles, et bien le ciel va s'ennuager aujourd'hui et pour l'ensemble de la journée. Voilà, donc un ciel gris, un temps gris qui nous attend avec quelques rares averses ou en mode de crachin. Il fera 19 degrés cet après-midi accompagné d'un vent d'ouest 30 à 40 km heure. Demain ça va mieux, heureusement, avec du beau temps pour démarrer le week-end. 7h45, Baptiste, nous allons parler de la et des 200 ans de l'ASA.
2: C'est ça, dans quelques minutes on écoutera Pascal Rotureau, président de l'association syndicale du Marais du Dain. Il reviendra sur l'exposition et la conférence prévue sur l'ASA à Saint-Gervais.
0: Très bien, merci Baptiste, c'est dans 9 minutes.
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0: Sylvie. Bonne fête les Denis. Journée mondiale du handicap, mais aussi journée mondiale de la poste. Je regardais il y a 48 ans, on apprenait le décès de Jacques Brel, vous rendez compte, hein, une sacrée légende française et d'ailleurs un bel artiste qui est venu en Vendée il n'y a pas très longtemps, réalise tout un album consacré justement à l'artiste Jacques Brel. Je l'ai sur le bout de la langue, il va venir, il n'arrive pas. Je vous dirai ça, c'est promis, tout à l'heure. En tout cas, je vois aussi le premier épisode de la série Mission Impossible. Vous vous souvenez? Ça commençait comme ça. Oui! Plusieurs adaptations au cinéma ont été produites avec Tom Cruise dans le rôle principal. Une série immortalisée par la musique de Lalo Schifrin et son entrée en matière avec le magnétophone. Là, j'ai pas cette version-là, mais c'était pas mal quand même du tout. Il y en a eu plein de versions. Bon, belle journée à vous avec l'horoscope de votre journée. Dépêche mode qui arrive.
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2: Bélier. Vous faites des relations publiques et cela marche. La communication passe bien aujourd'hui. Taureau, vous parlez le même langage que vos collaborateurs. Profitez-en pour faire passer votre message. Gémeaux, élargissez votre domaine de compétences en vous ouvrant à d'autres méthodes. Vous gagnerez en efficacité. Cancer, si vous avez des insomnies, prenez une infusion ou couchez-vous plus tôt avec un bon livre pour vous détendre. Lion, Mars stationne dans votre 7e maison solaire. Dialoguez donc à bâton rompu avec votre partenaire. Vierge, soyez plus cool si vous ne voulez pas déclencher des conflits pour des broutilles avec votre tendre moitié. Balance, vous êtes assez impulsif et vous ne vous rendez pas toujours compte de vos réactions épidermiques. Scorpion, ressaisissez-vous, faites des concessions pour harmoniser votre relation conjugale. Sagittaire, quelques tensions sont à prévoir au bureau, vous ne supportez aucune réflexion de vos collaborateurs. Capricorne, vous réagissez à brûle-pourpoint, calmez-vous. Verseau, utilisez votre énergie à bon escient. Vaquez à vos activités avec application. Poisson, faites la part des choses au lieu de tout prendre au pied de la lettre.
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0: fond sur le synthé. Hein. Ah bah c'était l'époque, elle est avec un Dépêche Mode.
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0: Et peut-être bon anniversaire en ce 9 octobre, l'anniversaire de Laure Manaudou, qui aujourd'hui souffle ses 39 bougies. L'animateur journaliste Yann Barthès, 51 ans ce matin. Également Sean Lennon, hein, évidemment le fils et l'enfant unique hein, du couple John Lennon et Yoko Ono, qui aujourd'hui a pile poil 50 ans. Il s'était essayé à la chanson à une certaine époque. Bon, il doit continuer, je pense, de son côté. Et puis on terminera avec Laurent Mariotte, hein, qui aujourd'hui a 55 ans. Celui qui nous fait un petit plat en équilibre sur TF1 avec ses recettes. Hein. Je trouve qu'elles sont de plus en plus faciles, ces recettes. C'est vrai que parfois on tombait dans des trucs. Il fallait 50 ingrédients pour faire un... Non, mais j'ai vu ça l'autre soir. Je me dis, ah tiens, on fait dans la simplicité. Et ça nous va bien. 7h45 sur Nova Radio. Allez, retour sur vos infos. L'astronaute Sophie Adenau est de retour sur Terre. Après 8 mois passés à bord de l'ISS, la Française a atterri hier au large de la Californie en fin d'après-midi. Elle aura passé 237 jours à 400 km au-dessus de la Terre. Elle bat le record du plus long séjour orbital en continu pour un astronaute européen, homme ou femme confondu. Les autorités russes affirment qu'aucune pathologie infectieuse n'a été détectée sur son territoire. Cette affirmation survient une semaine après la mort d'une laborantine travaillant sur la peste en Sibérie. Les États-Unis, l'Union européenne et l'OMS avaient exigé davantage d'informations ces derniers jours. Un homme reconnaît être à l'origine de 13 incendies depuis juin dans la région de Castillon-la-Bataille en Gironde. Le trentenaire a été interpellé mardi par la gendarmerie, placé sous détention provisoire et il sera jugé le 26 novembre. À Saint-Gervais, depuis hier et jusqu'au 31 octobre, une exposition a ouvert ses portes à la médiathèque, centrée sur l'ASA, la Commission syndicale des Marais du Dain. L'événement fête les 200 ans de l'association Baptiste Pinson.
2: À l'intérieur de la médiathèque, l'histoire de l'ASA est retracée sur de nombreux panneaux. Pascal Rotureau, président de l'association syndicale du Marais du Dain, détaille à quoi ressemble l'exposition.
3: C'est essentiellement des documents historiques, des photos, des panneaux qui nous expliquent la biodiversité, les acteurs du Marais. On parle aussi des plantes invasives. Voilà, on aborde un petit peu tous les thèmes qui peuvent concerner une zone humide telle que les marais, le Marais breton, entre autres, hein, et en particulier le territoire du syndicat du Marais du Dain.
2: Mais l'ASA du Dain, concrètement, qu'est-ce que c'est ?
3: Son rôle, c'est d'abord la gestion hydraulique et l'entretien des ouvrages liés à cette gestion, c'est-à-dire les écluses et le réseau, alors ce que nous on appelle réseau primaire et secondaire, qui sont les étiers principaux dans le Marais. À savoir qu'on a à peu près 14 écluses sur le syndicat de Marais du Dain et une cinquantaine de kilomètres de réseau primaire secondaire.
2: 654 propriétaires composent l'association. Demain, une conférence est aussi prévue à Saint-Gervais, annonce Pascal Rotureau.
3: Avec François Forest, à 15h, à la salle Bilbon, sur le thème, là aussi, de la gestion hydraulique. Mais ça sera plus général, puisque François Forest est président donc, de l'Union des Marais. Il va aborder la question sur l'ensemble du Sud-Loire, c'est-à-dire du canal de Buzet jusqu'au Marais breton, jusqu'au syndicat de l'ASA du Dain.
2: Le champ d'action de l'ASA s'étend sur la totalité du Marais de Saint-Gervais, la partie nord du Marais de Beauvoir-sur-Mer, soit plus de 2200 hectares.
0: L'exposition baptisée Le Marais se raconte, hein, 200 ans d'histoire, et la conférence sont ouvertes à tous, gratuites hein, et sans réservation. Pour rappel, la conférence est demain à 15h à la salle de Villebon et l'exposition dure jusqu'au 31 octobre. Il est 7h48.
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0: Un ciel gris qui nous attend pour l'ensemble de ce vendredi. Bah, voilà, je vous plante le décor, hein, c'est rapide. Il fera 19 degrés pour cet après-midi, mais très nuageux avec ce temps gris, avec parfois rares averses, voire plutôt du crachin, nous dit Météo France. Ça va mieux demain.

0: autour du soleil dès samedi matin. En attendant, 10h45 pour la marée basse, coefficient 47, pas du tout 87.
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0: mal foutu, ça, c'est le dernier One Republic sur Nova Radio. Hein. 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Allez, tout à l'heure, le chiffre du jour, il sera de 255. Je vais vous faire pédaler un petit peu, si, sur le secteur de Chalangois. Ok, vous restez avec nous, 255. Tout à l'heure, Adèle Castillon était avec toi, vous adorez, pour filer jusqu'à 8h, mais pour le moment, c'est l'heure du Bloc Nov. Voici Emmanuel.
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2: Red Zone appelle à se mobiliser pour Octobre Rose autour du club de squash et d'une soirée rose. C'est demain, toute la journée, tournoi féminin de squash. L'intégralité des inscriptions reversées à la lutte contre le cancer du sein via la Ligue, évidemment, contre le cancer de Vendée. Et puis le soir, repas solidaire et menu aux couleurs d'Octobre Rose avec plein de bonnes choses. Inscrivez-vous auprès de Red Zone Chaland. Samedi à Saint-Jean-de-Mont, les rendez-vous du Vaisé avec l'Art Expo de Vendée invitent Alice Hivernojo et son spectacle Murmure, sa belle voix va retentir dès 21h à Saint-Jean. Billetterie en ligne sur Hello Asso. On recherche l'Art Expo en Vendée. Ce soir, Octobre Rose se poursuit avec les Gospel Reminders dans l'église de Saint-Jean-de-Mont. Concert gospel, participation libre au profit de la Ligue contre le cancer à 20h. Dimanche, on retrouve les belles voix de Fabrice Todaro et Lise Lanteri à 15h au Vaisé. Chanson française à la belle étoile réservée sur Hello Asso en recherchant la Ligue contre le cancer de Vendée. Demain, vous avez un grand rendez-vous. Saint-Louis Claude Roy, Chalang, les 10 font leur show. 10 DYS, on vient pour fêter les 5 ans de l'association AP1085. On va parler de dyslexie, dyspraxie, mais aussi de TDAH avec un forum de 20 partenaires de 10h à 15h. Un stand de jeux, exposition de visuels informatifs, atelier de bricolage par enfant, café par an en fin de matinée. Et on a toutes les infos évidemment via AP1085, l'entrée est gratuite.
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0: on chante tous. Le bon matin, Del Castillon était avec toi. Le retour de l'info dans une minute.
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0: Allez, en avant pour cette journée de vendredi, il est 8h sur Nov, arrive Stromae et Pomme avec Ma meilleure ennemie.
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0: Et Clémence Aubary, tout d'abord, bonjour.
5: Bonjour à tous. Face à la contestation lycéenne, Édouard Geffray promet de nouveaux enseignants. Le ministre de l'Éducation nationale s'est exprimé aux 20h de TF1 hier soir. Il promet ainsi que 3000 professeurs remplaçants vont être affectés dans les établissements se trouvant dans des situations très problématiques. Il prévoit aussi le recrutement de plusieurs centaines d'enseignants supplémentaires et l'attribution de nouvelles heures pour assurer les remplacements de courte durée. En attendant, la mobilisation se poursuit, notamment dans les universités. Une centaine d'étudiants bloquent la faculté de Paris-Panthéon-Assas dans le 6e arrondissement de Paris ce matin. Les CRS sont rapidement intervenus pour les déloger, notamment en utilisant des gaz lacrymogènes. Et l'intersyndicale étudiante et professionnelle, elle appelle à une nouvelle journée de mobilisation et de grève mardi. Hier, plus de 71 000 personnes ont défilé dans le pays, dont plus de 24 000 à Paris. Des chiffres en baisse par rapport aux précédentes mobilisations. Dans le reste de l'actualité, qui de Ségolène Royal, Emmanuel Morel, Raphaël Glucksmann, Olivier Faure ou Jérôme Guedj représentera le Parti Socialiste pour l'élection présidentielle? Les électeurs du Parti Socialiste sont invités à se rendre aux urnes à partir d'aujourd'hui jusqu'à demain. Un second tour est également prévu les 16 et 17 octobre prochains. Les cures thermales dans le viseur du gouvernement. Il veut transférer le remboursement de ces cures de l'assurance maladie vers les complémentaires santé. L'objectif, faire économiser 200 millions d'euros à la sécurité sociale. C'est en tout cas ce qu'a indiqué hier la ministre de la Santé en présentant le projet de budget de la sécurité sociale au Conseil de la Caisse nationale d'assurance maladie. Aux États-Unis, la mise à mort par peloton d'exécution de l'auteur d'une tuerie sera diffusée en direct. L'annonce est hier du ministère américain de la Défense. Cet homme avait tué 13 personnes sur une base militaire du Texas en 2009. Son exécution sera la première menée par l'armée américaine depuis 1961. Et puis on connaîtra le prix Nobel de la paix aujourd'hui. La prestigieuse récompense sera dévoilée par le comité Nobel depuis Oslo pour succéder à la leader de l'opposition vénézuélienne Maria Corina Machado. Excellente matinée à tous.
0: Merci Clémence. À suite des infos ce matin, Baptiste Pinson. Baptiste, rebonjour.
6: Rebonjour Arnaud, bonjour à toutes et à tous.
0: Le château de Briord à Port-Saint-Père décore des deux nouveaux livres de Thérèse Loquet.
6: Après un roman historique sur un noble du 19e siècle au château, Thérèse Loquet reprend le domaine comme inspiration dans un nouveau roman paru la semaine dernière sous le couvercle du temps, autour des destins de trois générations de familles et nobles entremêlés. Un roman à destination des plus grands donc, mais la romancière n'oublie pas les plus jeunes avec un conte pour enfants, la 2CV Magique au château. Eva Loyer-Boisseau a rencontré l'auteur, on l'écoute dans une vingtaine de minutes.
0: Une nouvelle exposition à Saint-Gervais.
6: À l'occasion des 200 ans de l'ASA, une exposition sur l'association syndicale du Marais du Dain a lieu jusqu'au 31 octobre. Elle a ouvert ses portes hier à la médiathèque de Saint-Gervais, au programme des documents historiques, photos et panneaux sur la biodiversité, les acteurs qui conservent le Marais. Cette année a été difficile pour la zone humide et ses écluses. Pascal Retureau, président de l'ASA, en parlera à 8h30.
0: À Saint-Gilles-Croix-de-Vie, un nouveau marathon fait ses premiers pas.
6: Les inscriptions à l'événement ouvrent ce midi. Le tout premier marathon de Saint-Gilles-Croix-de-Vie se déroulera dans un an, le 10 octobre 2027. Il traversera aussi Saint-Hilaire-de-Riez. Le départ des 42 km se fera quai de la République et l'arrivée est prévue au quai Garcie-Ferrande. Avec ce parcours Côte de Lumière, les participants passeront par les ports, les marais, le Remblai, la Corniche, les bords de mer et la forêt. La jauge est fixée à 3000 personnes. Un semi-marathon est aussi prévu, départ à Saint-Hilaire-de-Riez.
0: Un événement franco-canadien à La Roche-sur-Yon.
6: L'association Esmeralda proposera lundi et mardi prochain des temps d'échange pour mieux comprendre les troubles du neurodéveloppement. Ça se passe au lycée Les Établières à La Roche-sur-Yon. Plusieurs intervenants experts seront présents, dont la psychologue clinicienne québécoise Ariane Hébert. Ces journées sont ouvertes aux professionnels de santé, du médico-social, de l'enseignement, mais aussi de l'accompagnement. Le soir, le grand public pourra assister à des conférences sur le même thème. Pour s'inscrire, rendez-vous sur Hello Asso. Le programme complet est à retrouver sur le site internet d'Esmeralda.
0: Voilà, on en reparle évidemment tout à l'heure et vous revenez à 8h30.
6: À tout à l'heure.
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0: Bonne zik et bonne humeur sur Nova Ma Radio, c'est comme ça dans les matins Nova. Hein. Chaque jour, Stromae et Pomme en font partie.
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0: Allez, en route pour le week-end, c'est parti. Oui, vendredi 9 octobre, aujourd'hui, nous fêtons les Denis. Bonne journée à vous. La journée mondiale de la poste. Bonjour à nos factrices, nos facteurs, voilà, qui nous livrent notre courrier, nos petits colis. Et puis, journée mondiale aussi du handicap, évidemment, qui a toute son importance. J'espère que vous allez bien. On découvrira tout à l'heure le tout nouveau Luan, qui s'appelle Mode Avion, qui est assez péchu d'ailleurs, qui plus est. Ouais, ça bouge pas mal, ça bouge pas mal. On verra ça tout à l'heure à 8h25. On va parler évidemment du dernier tirage au sort sur Facebook avec Nathalie Moret, qui était en studio hier midi pour les jeudis de l'économie. Encore un très beau cadeau qui tombe tout à l'heure à 12h20. Pour le moment, je vois le Girls Band, Cat's Eye et Animal. On fait un point sur la météo. Est-ce vraiment nécessaire pour aujourd'hui? Allez, on y va.
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0: Après une nuit bien dégagée où on voyait les étoiles, ça y est, le ciel s'est bien ennuagé. Et pour la journée, s'il vous plaît, c'est un temps gris qui nous attend, rare trouée de ciel bleu. Et surtout, eh bien, un petit crachin, hein, voire quelques petites averses, mais rares, hein, rare, hein, mais ça peut vous tomber dessus quand même. 19 degrés en moyenne pour cet après-midi, avec un vent d'ouest 30 à 40 km/h. Une marée basse à 10h45, coefficient 87, ça ira mieux demain, en effet, puisque le retour du soleil est annoncé dès demain matin au réveil.
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0: C'était bien ça, les Cat's Eye avec Animal.
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0: Allez, bonne journée à vous avec Marine Tricheur qui arrive. Et puis on va se souvenir d'un énorme succès. On remonte le temps. Oui, en effet, nous sommes il y a 59 ans, le 9 octobre. On n'est fait pas du tout, c'est pas là. Alors attendez, c'est il y a 42 ans, le 9 octobre 1984. Et là, tout le monde découvre cette chanson qui va faire un gros carton. Et évidemment, Stevie Wonder, hein. I just called to say I love you. Numéro 1 aux États-Unis, numéro 1 en France, en Australie, dans pas mal de pays. Moi, je pense que ça mérite qu'on l'écoute, hein, après Marine et Tricheur.
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0: Allez, 255 est notre chiffre du jour, comme 255 km de pistes cyclables en plus sur le territoire de Chalangois. Chalangois Communauté qui propose un plan d'action afin d'encourager, hein, et ça fait déjà des années, à effectuer les trajets courts en marchant ou en pédalant. Et la collectivité a ce projet d'aménager 255 km de pistes cyclables en s'appuyant sur les 60 km existants. Et pour ce faire, elle soutient financièrement évidemment les réalisations dans les 11 communes. Alors l'objectif est de connecter les villes entre elles, apaiser les vitesses. Hein, dans les bourgs par exemple, le règlement accepte l'intégration de feux récompenses, la réalisation de passerelles, les aménagements de trottoirs. Allez, tous à vélo. Allez, c'est bon pour la santé en plus. 255 km à venir dans les prochaines années.
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le dernier Marine sur Nova Radio et Tricheur. Allez, on découvre dans 10 minutes le nouveau Louane. Et mode avion. Ouais, c'est péchu, hein. On l'écoute tout à l'heure dans 10 minutes sur Nova Radio, 8h15. Retour sur vos infos, l'eurodéputé LFI Rima Hassan a porté plainte contre X hier. Un homme l'a menacé au fusil à pompe dans une vidéo partagée sur les réseaux sociaux. Cette menace survient quelques jours après que la franco-palestinienne a retiré un drapeau israélien lors d'une exposition consacrée à l'attaque du 7 octobre 2023 en Israël. L'ouverture de l'A69 reportée, prévue jeudi prochain, elle devrait être repoussée, a affirmé hier le directeur des travaux. Des finitions doivent encore être peaufinées, en plus des opérations de contrôle de sécurité sont encore en cours avec l'État. L'ouverture devrait avoir lieu avant la fin de l'année. Et puis également dans vos infos ce matin, 3000 professeurs remplaçants sont attendus aujourd'hui pour aider les établissements en difficulté. C'est l'annonce du ministre de l'Éducation, Édouard Geffray, aux 20h de TF1 hier. L'annonce a été jugée insuffisante par certaines organisations lycéennes. Elles appellent à un cinquième acte de manifestation mardi prochain. Dans le prochain journal, 8h30, une exposition sur l'ASA du Dain. C'est à Saint-Gervais. Thérèse Loquet fait son retour avec un conte pour enfants. On parlera aussi d'un tir de mortier sur un lycée nantais tout à l'heure, 8h30. Allez, nous sommes en 1984, il y a 42 ans, Just Call to Say I Love You, numéro 1 évidemment, Stevie Wonder sur Nova.

0: numéro 1, I just called to say I love you.
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0: Ouais, d'autant plus pour le week-end là qui arrive, hein, puisqu'on est déjà vendredi aujourd'hui. Et vous avez à la fois samedi et dimanche la troupe Les Airs Enchantés de Bouin qui prépare un beau voyage musical et ce pour le Téléthon. Donc en effet, un troupe hein, qui continue de se produire au profit d'œuvres caritatives. Un medley des précédents spectacles hein, sera proposé ce samedi et ce dimanche, avec notamment les trois derniers spectacles, à savoir Notre-Dame de Paris, Starmania, mais aussi à la page des sentiments. Voilà, de quoi faire résonner la solidarité. Alors c'est demain soir donc à 20h30 et dimanche 11 octobre à 15h, c'est à l'espace de l'Enclos, hein, route débrochée à Bouin. L'entrée est libre sans réservation. Vous allez passer un bon moment, à savoir qu'ils sont en train de préparer un nouveau spectacle hein, qu'ils répètent vivement aussi 2027 pour pouvoir les retrouver évidemment sur scène. On rappelle que cette troupe comprend 24 chanteurs et que ce sera l'occasion de les applaudir chaleureusement dès demain soir et dimanche après-midi. Vous restez avec nous dans 2 minutes, Tamper City et Self Aware sur Nov.
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0: C'était Temper City.
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0: 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Allez, bientôt un nouvel album pour Louane, et voici un premier extrait, à savoir Mode Avion. Écoutez, hein, ça bouge bien, hein. Louane, nouveauté Nov.

0: nouveauté Nov Ma Radio, Louane ce matin et mode avion.
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0: Et bientôt un nouvel album en effet pour Louane qui a dépassé maintenant la trentaine. Hein. Bah oui, on l'a vu grandir au fil de cette dernière décennie. Nouvel album qui est attendu pour la fin du mois de novembre. On a aussi un nouveau Charlotte Cardin, on le découvrira ensemble. Ce sera dès lundi matin évidemment à 8h25. Joue à écran total avec Walk on the White Side. Très belle journée, c'est vendredi aujourd'hui. On fait un point météo à la fin de votre journal, justement 8h30. L'heure des infos avec Baptiste Pinson ce matin. Rebonjour Baptiste.
2: Rebonjour Arnaud, bonjour à toutes et à tous. Dans ce journal, un tir de mortier sur un lycée à Nantes. Une exposition et conférence sur l'Asa du Dain à Saint-Gervais. La romancière Thérèse Loquet de retour avec un nouveau livre.
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0: À Nantes, un tir de mortier a touché un lycée.
2: Oui, le lycée des Bourdonnières au sud de Nantes a été visé par des projectiles incendiaires hier midi. L'événement s'est produit pendant un blocus lycéen pacifique. Un groupe d'une soixantaine de casseurs cagoulés a ciblé des enseignants et des membres de l'équipe de direction. Les élèves et le personnel sont choqués, a déclaré le proviseur de l'établissement à Ouest-France. Dès les premiers tirs, l'équipe de direction et les enseignants ont fait rentrer les 200 élèves pour les mettre à l'abri. Les cours sont suspendus au lycée des Bourdonnières depuis hier.
0: Une nouvelle exposition à Saint-Gervais.
2: À l'occasion des 200 ans de l'ASA, une exposition sur l'association syndicale du Marais du Dain a lieu jusqu'au 31 octobre. Elle a ouvert ses portes hier à la médiathèque de Saint-Gervais. Au programme, des documents historiques, photos et panneaux sur la biodiversité et les acteurs qui conservent le Marais. Cette année a été difficile pour la zone humide et ses écluses, confie Pascal Rotureau, président de l'ASA.
3: Cette année, c'est un peu particulier puisqu'effectivement, la sécheresse nous met dans une situation très compliquée avec beaucoup de canaux qui sont à sec. On est sur un phénomène exceptionnel et on va espérer que ça ne va pas trop se renouveler dans les années à venir, mais on voit clairement là aussi l'impact du réchauffement climatique.
2: Vous sentez que c'est une première, ce qui s'est passé en termes de sécheresse pour les écluses ?
3: D'une telle ampleur, oui, je pense que c'est une première, parce que même 2022, qui est déjà relativement récent, hein, mais 2022 était moins sévère, on va dire. On est vraiment dans une situation extrême, et d'autant plus qu'on avait eu des abats d'eau tout l'hiver. Voilà, on passe d'une situation extrême à une autre, et c'est évidemment très difficile à gérer pour des secteurs comme le Marais.
2: Demain à 15h, une conférence présentée par François Forest, président de l'Union des Marais du Sud-Loire, est prévue salle de Villebon à Saint-Gervais. Elle se concentrera sur la gestion hydraulique du Sud-Loire et du Marais breton.
0: Une nouvelle gendarmerie à Saint-Jean-de-Monts.
2: Demain, la nouvelle brigade de la ville sera inaugurée en présence du maire Jean-Marc Béran, du sénateur Bruno Retailleau et du député Stéphane Buchou. Saint-Jean-de-Monts possède déjà une caserne depuis 1960, mais elle ne répond plus aux besoins de l'actuelle unité, a annoncé la ville. Ce projet de construction et de réhabilitation remonte à il y a 10 ans. Parmi les nouveautés, un hall d'accueil, des bureaux, des locaux, une salle opérationnelle, mais aussi un garage. La gendarmerie rassemble les brigades de Saint-Jean-de-Monts et de Beauvoir-sur-Mer. Elle compte aujourd'hui 17 militaires.
0: Le château de Briord à Port-Saint-Père décore des deux nouveaux livres de Thérèse Loquet.
2: Après un roman historique sur un noble du 19e siècle, le château, Thérèse Loquet reprend le domaine comme inspiration dans un nouveau roman paru la semaine dernière sous le couvercle du temps, autour des destins de trois générations de familles et nobles entremêlés. Un roman à destination des plus grands donc, mais la romancière n'oublie pas les plus jeunes avec un conte pour enfants, La Deux Chevaux Magique au Château, résumé par Thérèse Loquet.
4: Alors le pouvoir magique de La Deux Chevaux, c'est qu'elle a la capacité de pouvoir se transformer et donc de pouvoir, avec les enfants, leur faire un voyage. Et du coup, après, pouvoir, quand ils reviennent, puisque le voyage, il se passe dans la Lune, et quand ils reviennent sur Terre, c'est avec tout, ils ont découvert le monde des Lunaques, et ils ont appris plein d'astuces, des bêtises aussi, bien sûr. Et du coup, quand ils reviennent, cette voiture magique a encore la possibilité de se transformer et de pouvoir aider les enfants à leurs objectifs.
2: Album illustré autour de la Deux Chevaux Verte en dédicace aujourd'hui et demain à l'Hyper-U de Chaland de 10h à 18h par Thérèse Loquet, présente avec ses 7 autres romans, dont le dernier sous le couvercle du temps.
0: Le pilote Lucas Greux participe au slalom de Corcouët-sur-Logne.
2: Dimanche, le pilote automobile de 19 ans va disputer la dernière épreuve de sa saison 2026 en Loire-Atlantique. 100 engagés ont été recensés, dont 8 dans la catégorie de Lucas, la N1. Le vice-champion de Ligue Bretagne-Pays de la Loire devrait y confirmer sa place. Le slalom de Corcouët-sur-Logne fait son grand retour après plusieurs années d'absence. Il fête ce week-end sa 16e édition. La compétition démarre dimanche à 8h10 et l'entrée est gratuite.
0: Le Nantes Basket Hermine retrouve Poitiers ce soir.
2: Pour la troisième journée du championnat d'élite 2 de basket, Nantes rencontre son adversaire à 20h ce soir à Poitiers. Les hommes de Rémi Vallon ont remporté leur dernier match à domicile face à Quimper, 76 à 62 vendredi dernier. Le NBH espère bien enchaîner contre le PB 86. La rencontre prévoit d'être serrée. Les deux équipes ont été demi-finalistes des play-offs d'accession de juin. Poitiers avait remporté cette série 2-1. Actuellement, Nantes est en 14e position au classement, Poitiers 18e. La prochaine rencontre du NBH sera face à Rouen vendredi prochain.
0: Allez, on y va pour la météo.
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0: Après une nuit bien dégagée, bien le ciel s'est très vite ennuagé pour la journée, s'il vous plaît. Rare trouée de ciel bleu, un temps gris hein, sur l'ensemble de ce vendredi, avec quelques crachins ou averses, hein, rare mais annoncé quand même. 19 degrés pour cet après-midi, le tout poussé par un vent d'ouest, 30 à 40 km/h. Je vous rassure, ça ira beaucoup mieux dès demain matin au réveil, avec beaucoup de soleil pour la journée de samedi. Tout à l'heure, 8h45, eh bien, on va parler de livres avec Thérèse Loquet.
2: C'est ça, on écoutera l'interview de Thérèse Loquet par Eva Loyer-Boisseau. La romancière parlera de son retour et de la sortie de ses deux nouveaux livres.
0: Merci, c'est à 8h45.
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0: 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Madonna arrive, hein. Oh, l'idée, bah, c'est un petit peu ça, hein, le week-end qui arrive juste après l'horoscope.
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0: 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Allez, retour sur vos infos. L'eurodéputé LFI Rima Hassan a porté plainte contre X hier. Un homme l'a menacé au fusil à pompe dans une vidéo partagée sur les réseaux sociaux. Cette menace survient quelques jours après que la franco-palestinienne a retiré un drapeau israélien lors d'une exposition consacrée à l'attaque du 7 octobre 2023 en Israël. L'ouverture de la 69 reportée, prévue jeudi prochain, elle devrait être repoussée, affirmé hier le directeur des travaux. Des finitions doivent encore être peaufinées. En plus des opérations de contrôle de sécurité sont en cours avec l'État. L'ouverture devrait avoir lieu avant la fin de l'année. 3000 professeurs remplaçants sont attendus aujourd'hui pour aider les établissements en difficulté. C'est l'annonce du ministre de l'Éducation, Édouard Geffray, aux 20h de TF1 hier. L'annonce a été jugée insuffisante par certaines organisations lycéennes. Elles appellent un cinquième acte de manifestation mardi prochain. Après le jeune héritier de Briord, paru l'année dernière, Thérèse Loquet reprend le château de Port-Saint-Père comme décor de son nouveau roman Sous le couvercle du temps, disponible depuis la semaine dernière aux éditions Le Lys Bleu, un roman historique sur 3 générations du château de Briord. Eva Loyer-Boisseau a rencontré Thérèse Loquet pour parler de cette nouvelle histoire.
1: Sous le couvercle du temps, c'est le titre de votre nouvelle histoire, Thérèse Loquet. Après un premier livre au château de Briord, vous le reprenez encore une fois comme décor de cette histoire. Alors pourquoi ?
2: Alors en fait, dans mon premier roman, j'étais loin d'avoir tout dit et j'ai continué à chercher dans les archives et j'ai donc retrouvé dans la généalogie des histoires autour des métairies et des générations de domestiques, cuisiniers, paysans, et donc j'ai trouvé que c'était intéressant de croiser les traditions paysannes avec l'héritage des aristocrates au fil des siècles.
1: Donc c'est pas du tout la suite de votre premier roman ?
2: Pas du tout, c'est pas la suite, en fait c'est vraiment une autre histoire.
1: Vous avez un peu développé avec ma première question de quoi allait parler ce livre, mais c'est quel genre, quel registre ? Est-ce qu'on va être sur un drame, un livre historique, vraiment de la romance ?
2: Alors, dans ce livre, on traverse plusieurs choses. On est sur une fresque historique, avec des sagas familiales aussi, puisqu'on va avoir l'histoire d'une famille dans une métairie. Et bien sûr, dans ce livre, on retrouve du mystère, de l'amour, des intrigues et des drames aussi.
1: Alors, c'est inspiré de vraies histoires ou pas ?
2: Alors, c'est inspiré de vraies histoires. J'ai donc cherché dans les archives départementales, encore une fois, et puis également dans les archives de Briord et dans la généalogie familiale.
1: Donc c'est des personnes qui ont réellement existé ?
2: Tout à fait. Ce sont des personnes qui ont existé et pour certaines, j'ai gardé véritablement les vrais prénoms, que ce soit du côté de la paysannerie ou du côté des aristocrates.
1: Alors comment on écrit un roman basé sur des vraies personnes, sur une vraie histoire, mais sans pour autant extrapoler leur histoire ? Comment est-ce qu'on fait pour rendre cette vie-là un roman ?
2: En fait, quand on écrit un roman historique, il faut d'abord chercher dans les archives et commencer l'histoire avec les vrais faits. Et ensuite, pour donner du lien et une envie de tourner les pages, là, je fais appel à mon écriture de romancière. Dans l'imaginaire, j'essaye d'extrapoler et de voir comment ces personnages pourraient continuer leur vie, comment est-ce que on pourrait leur faire des liens entre les personnes.
1: Merci Thérèse Loquet. Sous le couvercle du temps, c'est le titre de votre nouveau roman aux éditions Le Lys Bleu, disponible en librairie depuis la semaine dernière.
0: Retrouvez aussi en auto-édition un conte pour enfants, La Deux Chevaux Magiques au Château, disponible dès aujourd'hui à l'Hyper-U de Chaland, avec d'ailleurs Thérèse Loquet en dédicace aujourd'hui et demain de 10h à 18h. Allez, Dove Mara du refait un point météo avec un ciel bas. Ouais. Voici les Pony Pony Run Run sur Dove Mara Radio.

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0: Bon, ça peut tristouner ce temps pour ce vendredi. En effet, qui restera nuageux sur l'ensemble de la journée. 19 degrés quand même annoncé cet après-midi. On n'est pas à l'abri d'un petit peu de crash, hein, voire un petit peu d'averse, mais c'est léger, très léger, nous dit Météo France. Tout poussé par un vent d'ouest, 30 à 40 km/h. Marée basse à 10h45, coefficient 87. On vous rassure, demain c'est beaucoup mieux. Une belle journée de samedi ensoleillée dès le matin, entre 9 et 13 degrés. Eddie de Préto arrive sous influence et Mickey.
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0: Aïchak et Matt, le dernier Mickey. Allez, belle journée avec M qui arrive, Maki Stador, J'adore, ou encore Eva sur la piste. Il est 9h.
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2: Bonjour à tous. La contestation des lycéens se poursuit. Plusieurs établissements sont de nouveau bloqués ce matin, notamment devant le lycée Hélène Boucher à Paris ou encore devant les grilles d'un lycée de Libourne où élèves et professeurs sont mobilisés ensemble. Les universités sont également concernées. Les CRS ont notamment délogé des manifestants devant la fac Panthéon-Assas ce vendredi matin. Une mobilisation en baisse selon le ministère de l'Éducation nationale. Selon les chiffres prévisionnels, 141 établissements devraient être fermés ce vendredi. 96% seront ouverts, soit totalement, soit partiellement. Et face à la colère, Édouard Geffray promet de nouveaux enseignants. Le ministre de l'Éducation nationale qui s'est exprimé aux 20h de TF1 hier soir, il promet ainsi que 3000 professeurs remplaçants vont être affectés dans les établissements se trouvant dans des situations très problématiques. Dans le reste de l'actualité, c'est l'heure du vote pour les 5 candidats de la primaire social-démocrate. Les 140 000 personnes inscrites peuvent se prononcer jusqu'à samedi 20h, date de la fin du premier tour du scrutin. 5 candidats sont en lice, Raphaël Glucksmann, Olivier Faure, Ségolène Royal, Jérôme Gadge et Emmanuel Morel. L'entreprise SEB dans le viseur de 3 associations, Génération Future, Notre Affaire à Tous et Client Earth, appellent l'entreprise à éliminer les PFAS, les polluants éternels de ses produits. Elles lui ont adressé une mise en demeure de respecter sous 3 mois ses obligations liées au devoir de vigilance. Cette terrible découverte hier à Bordeaux, le corps d'un adolescent a été retrouvé en bord de Garonne sur la commune de Saint-Louis de Montferrand. La victime, âgée de 16 ans, issue de la communauté des gens du voyage, aurait été tuée par une arme à feu. Une enquête a été ouverte par le parquet de Bordeaux. Et puis en football, la Ligue 1 reprend ses droits après une longue trêve internationale. Coup d'envoi ce soir de la 6e journée. Lyon, le 2e du championnat, se déplace à Lens, le 15e. C'est à 20h45. La suite ce week-end avec demain notamment le leader Monaco qui reçoit Toulouse. Dimanche soir, cette 6e journée se refermera sur 3 Marseille. Excellente matinée à tous.
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0: Eva sur la piste. 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
0: 1984 pour des Néerlandais, The Art Company, qui avait d'abord chanté Suzanne aux Pays-Bas, puis ça deviendra Susanna et un gros hit international, vous le savez. Et on chante en 1984.

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Eh oui, gros succès pour Viat Company et Susanna sur Nova Radio. Nous étions en 1984. Retour en 2026, on est bien avec Céline Dion qui arrive, bonjour, pardon, merci. Et Mylène Farmer, des LOL et des quoi. L'album arrive à la fin du mois. Bonne journée sur Nova Radio.

0: Merci. Céline Dion s'est cassé la figure en plus mercredi soir.
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0: Mauvaise chute, hein. 11e concert mercredi soir, elle s'est prise les pieds dans son pantalon. Elle faisait un petit pas de danse, voilà, assez rapide. Et puis du coup, bref, badaboum, elle est tombée. Elle a aussitôt levé le pouce pour montrer bien aux 35 000 spectateurs quand même qui étaient là, évidemment, que tout allait bien. Puis elle a repris son show, hein. Bon, ouf, plus de peur que de mal quand même, hein, pour évidemment Céline Dion. Bon, j'espère que vous allez bien. Belle matinée sur Nov, ma radio. On aura Teddy Swims, le dernier, ou encore les Whispers. Ah oui, les années vinyles. Dans 2 minutes avec And the Beat Goes On. C'est pour vous sur Nov, 9h20.
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0: On a été bien avec le dernier Teddy Swim sur Nov.
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0: Excellente journée à vous. Nous aurons tout à l'heure dans 20 minutes vos offres d'emploi avec tout à l'heure France Travail en direct et Stéphanie qui nous permettra de découvrir les offres pour ce vendredi matin. Je vois Tamim Pala avec Loser à découvrir dans quelques minutes. On aura Joyce Jonathan et Freya Sky également pour Silent Treatment. Après évidemment le rendez-vous du Bloc Nov. Il est 9h30.
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2: Red Zone appelle à se mobiliser pour Octobre Rose autour du club de squash et d'une soirée rose. C'est demain, toute la journée, tournoi féminin de squash. L'intégralité des inscriptions reversées à la lutte contre le cancer du sein via la Ligue, évidemment, contre le cancer de Vendée. Et puis le soir, repas solidaire et menu aux couleurs d'Octobre Rose avec plein de bonnes choses. Inscrivez-vous auprès de Red Zone Chalons. Samedi à Saint-Jean-de-Mont, les rendez-vous du Vaisé avec l'Art Expo de Vendée invitent Alice Hivernojo et son spectacle Murmure. Sa belle voix va retentir des 21h à Saint-Jean. Billetterie en ligne sur Eloasso. On recherche l'Art Expo en Vendée. Ce soir, Octobre Rose se poursuit avec les Gospel Reminders dans l'église de Saint-Jean-de-Mont. Concert gospel, participation libre au profit de la Ligue contre le cancer à 20h. Dimanche, on retrouve les belles voix de Fabrice Todaro et Lise Lanterry à 15h au Vaisey. Chanson française à la belle étoile, réservée sur Eloasso en recherchant la Ligue contre le cancer de Vendée. Demain, vous avez un grand rendez-vous. Saint-Louis-Claude-Roy, Chalangue, les 10 font leur show. 10DYS, on vient pour fêter les 5 ans de l'association AP1085. On va parler de dyslexie, dyspraxie, mais aussi de TDAH, avec un forum de 20 partenaires de 10h à 15h, un stand de jeux, exposition de visuels informatifs, atelier de bricolage par enfant, café par en fin de matinée. Et on a toutes les infos, évidemment, via AP1085, l'entrée est gratuite.
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0: c'était Loser, 9h41.
1: Bonne journée.
0: 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Allez, sur Nov Ma Radio, on parle boulot avec France Travail comme tous les matins. Et Stéphanie, juste après Grand Corps Malade et Stilto pour le prochain rêve et les Bananas Rama. Alors tout le monde connaît Cruel Summer, mais il y avait aussi d'autres chansons qui ont capté l'attention des auditeurs à l'époque, Robert De Niro's Waiting par exemple. Voici, voilà.

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0: Voilà des stiletos, le nouveau, hein, le prochain rêve.
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0: Allez, fin de semaine évidemment, aujourd'hui vendredi, on retrouve Stéphanie en direct de France Travail Chaland. Bonjour Stéphanie.
2: Bonjour Arnaud et bonjour à tous.
0: Alors on a deux offres d'emploi, tout d'abord on recherche une ou un ambulancier pour Noirmoutier Assistance, situé à la Guérinière, c'est un CDI, c'est du temps plein.
2: Voilà, le poste est à pourvoir de suite dans le cadre d'un remplacement maternité. Donc les activités sont assez habituelles pour ce métier, donc à la fois du transport sanitaire, assis en brancard, service d'urgence UPH jour-nuit avec le SAMU 85, taxi conventionné et taxi libre, et puis également livraison, reprise et désinfection de matériel médical. Donc si vous êtes intéressé, n'hésitez pas à postuler directement par mail auprès de l'employeur ou via votre espace candidat France Travail.
0: Exactement, on recherche également une ou un technicien frigoriste pour négoce CHR, c'est à Saint-Jean-de-Mont, pareil. On est sur un CDI temps plein.
2: Voilà, donc il s'agit d'effectuer de la maintenance préventive et corrective, les diagnostics, les dépannages.

0: tout un tas d'activités plutôt classiques et l'entreprise recherche quelqu'un d'autonome sur le terrain qui pourra bien sûr bénéficier d'un accompagnement lors de la prise de poste. Donc il faut quand même avoir une formation en froid, génie climatique ou électrotechnique ou maintenance et si possible avoir une première expérience comme frigoriste. Donc vous pouvez postuler directement par mail via votre espace candidat et vous retrouvez le détail sur la page Facebook de Novma Radio.
1: Ouais, exactement, tout est dit. Merci beaucoup Stéphanie, belle journée.
0: Merci, belle fin de semaine à tous.
1: Oui, et à la semaine prochaine, au revoir.
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1: Et ben voilà, je vous souhaite une très bonne matinée. Il n'a pas loupé son réveil ce matin, c'est JM qui arrive à partir de 10h. Nous on se retrouve pour la tranche info tout à l'heure entre midi et 13h. Allez, belle journée à vous.
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0: Bonjour tout le monde, bienvenue chez nous, Juliette Armanet ou encore Angèle. C'est juste après le flash, il est 10h. Et on s'informe avec Clémence Lobary. Bonjour Clémence.
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2: Bonjour à tous. Les blocus continuent ce matin. Lycéens et étudiants restent mobilisés malgré les annonces hier d'Edouard Geffray. 141 lycées sur les 3700 du pays restent fermés. Ce matin, plus de 96% des établissements accueillent donc normalement les élèves, selon le ministère de l'Éducation nationale. Des CRS ont aussi délogé ce matin des étudiants qui entravaient l'entrée de l'université Paris-Panthéon-Assas. Les prestigieuses écoles du Louvre et des Mines sont également bloquées. Le ministre de l'Éducation nationale qui a donc promis le déploiement de 3000 professeurs remplaçants dans les lycées où la situation l'exige. Il va également autoriser les recteurs à recruter davantage. Il est ce matin dans un lycée du Val-de-Marne et s'entretiendra ce soir avec des syndicats enseignants qui ont appelé à une grande journée de grève mardi prochain. En parallèle, l'IGPN, la police des polices, a ouvert une enquête après le coup de genou d'un policier au visage d'un manifestant à Paris. C'est une information de BFM TV. Les faits se seraient déroulés hier lors de la mobilisation place de la Bastille à Paris. Dans le reste de l'actualité, c'est l'heure du vote pour la primaire de la gauche. Les 140 000 électeurs inscrits pour désigner le futur candidat social-démocrate à l'élection présidentielle vont commencer à se prononcer aujourd'hui. On le rappelle, 5 candidats sont en lice. Raphaël Glucksmann, Olivier Faure, Ségolène Royal, Jérôme Gage et Emmanuel Morel. Le scrutin se poursuivra jusqu'à demain soir 20h. C'est une affaire dont tout le monde se moque. C'est dans ces termes que Jordan Bardella a balayé la polémique hier soir sur LCI. On le rappelle, le président du Rassemblement National est sous le feu d'accusations d'antisémitisme révélées par le site d'information Mediapart. De nouveau pour parler, pour tenter de mettre fin à la guerre en Ukraine, ils se tiennent aujourd'hui et demain en Floride. Les États-Unis ont convié les conseillers à la sécurité nationale de France, d'Allemagne et du Royaume-Uni, ainsi que des représentants de l'Union européenne et de l'OTAN. Et puis on termine avec le prix Nobel de la paix. Il est dévoilé aujourd'hui, la prestigieuse récompense qui sera donc présentée par le comité Nobel depuis Oslo pour succéder à la leader de l'opposition vénézuélienne, Maria Corina Machado. Excellente matinée à tous.
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0: On écoutait Angèle, la chanteuse belge qui revient la semaine prochaine.
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0: Oui, enfin quand je dis elle revient la semaine prochaine, elle sort son tout nouvel album, le troisième opus de sa carrière, vendredi prochain, le 16 octobre. Troisième extrait déjà de ce futur album. On écoutait ici Une seule vie. C'est JM, je suis ravi de vous accompagner. 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On s'en va retrouver un top tube qui va nous emmener en mars 1986. Un véritable hymne de l'Eurodance et de la synth-pop des années 80. Une chanson qui a propulsé la jeune femme du statut de star des tabloïds à celui de star internationale. Elle était plutôt dans le mannequinat et dans les pages de charme. Notamment, elle était une star de la fameuse page 3 du journal The Sun, qui dans les années 80 proposait une jeune femme dénudée. Et en 86, à l'âge de 20 ans, elle décide de quitter cette carrière pour se consacrer entièrement à la musique. Et elle va plutôt réussir, puisque sa carrière va commencer sur un véritable raz-de-marée mondial. Numéro 1 dans 17 pays. Touch Me, c'est un top tube.
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0: Et évidemment, c'est Vincent Delerme sur Nove. Quelques instants, on aura l'occasion de retrouver des idées sorties avec notre bloc Nov. Avant ça, on écoutera Feu Chatterton et puis on ira se balader dans les années vinyle. On retournera un petit peu comme tout à l'heure avec Samantha Fox dans la décennie 80 et on ira retrouver un groupe australien, les Men at Work, et un petit surnom qu'on donne parfois à l'Australie pour son statut de pays situé tout en bas de la carte. C'est Down Under, en plus la tête en bas parce que dans l'hémisphère sud, Down Under, c'est le titre qu'on écoute dans les prochaines minutes sur Nov.
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0: qu'on devient Novma Radio. On écoutait Feu Chatterton. Ah, faut absolument que je vous reparle dans un tout petit instant du retour de Faites le Plein. Faites le Plein qui va revenir tout bientôt à partir de lundi prochain. On va en reparler. Mais pour l'heure, on a Zazie. Son nouvel album est arrivé. On va écouter Peu Importe. On va écouter Penny également. C'est It and So Joe, la reprise de Murray Head. Mais là, tout de suite, c'est le Bloc Nov.
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2: Octobre Rose se poursuit. Vous avez une marche de 5 km accessible à toutes et à tous dimanche avec l'association Sport Loisirs Salerten. On vous demande une participation de 5 euros. Accueil dès 8h30, salle des Roseaux derrière la mairie. Échauffement à 9h15 et départ groupé à 9h30. Saint-Urbain participe à Octobre Rose avec une marche solidaire dimanche de 9h à midi. On parcourt 5 km depuis le parking de l'école publique de la Vaucette. Et Boin s'associe en invitant ses habitants à participer aussi à Saint-Urbain. À Chalon, la boutique du Secours catholique ouvre ses portes pour une opération sac à 5 euros demain de 9h à 13h, 8 rue de la Poctière. Dimanche à Beauvoir, on ramasse des déchets sur la côte vers le port du Bec, côté Dix Sud du port. Accueil permanent annoncé près de la Matte à Nolo. Il y aura un fléchage. On vient en fonction de ses possibilités entre 9h et midi. On n'oublie pas gants et bottes pour participer à l'action de la commission citoyenne de Beauvoir. Opération Repair Café à Noirmoutier. Demain, vous avez des petits objets à réparer. N'hésitez pas à venir à l'espace Grain de Sel de 14h30 à 17h. Chalangois Communauté propose deux ateliers nesting à la Maison de l'Enfance avec une proposition de sensibilisation aux sources de pollution présentes dans nos habitations. Demain à 10h, rendez-vous à la Maison de l'Enfance à Chalon pour mieux comprendre les risques liés à l'environnement quotidien du jeune enfant, identifier les sources de pollution, découvrir les alternatives simples. Vous aurez un second atelier le jeudi 29 octobre à 19h destiné aux assistants et assistantes maternelles qui ont déjà participé à un premier atelier nesting. Et cette fois, on fabriquera des produits plus sains. Inscrivez-vous auprès du service Petite Enfance de Chalangois.
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0: Le système sur Novma Radio, un système signé par un certain Christophe Willem.
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0: Bon, ça y est. 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Et puis surtout, soyez à l'écoute dès lundi. On va retrouver Spiller, c'est Groove Jet, c'est de la bombe avec Sophie Ellis-Bextor. Il y a aussi Temper City. Self-Aware, c'est avant les infos d'11h sur Novma Radio.

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0: Contendeur qui revisite Véronique Sanson et Baïa. Il y aura aussi DJ Goja. Il est 11h. Et 11h, on s'informe en compagnie de Clémence Lobary.
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2: Bonjour à tous, c'est Édouard Geffray dans le Val-de-Marne. Le ministre de l'Éducation nationale s'est rendu ce matin dans un des lycées les plus touchés par les dégâts. Il a notamment discuté avec le conseil de la vie lycéenne. Le ministre qui a promis le déploiement de 3000 professeurs remplaçants dans le lycée où la situation l'exige. Il va aussi autoriser les recteurs à recruter davantage. Des annonces qui n'ont pas forcément convaincu car les blocus continuent ce matin, notamment à Paris, Strasbourg ou encore Libourne. Selon les chiffres prévisionnels, 141 établissements devraient être fermés ce vendredi, 96% seront ouverts, soit totalement, soit partiellement. Dans le reste de l'actualité, c'est l'heure du vote pour les 5 candidats de la primaire social-démocrate. Les 140 000 personnes inscrites peuvent se prononcer jusqu'à samedi 20h, date de la fin du premier tour du scrutin. 5 candidats sont en lice, Raphaël Glucksmann, Olivier Faure, Ségolène Royal, Jérôme Guedje et Emmanuel Morel. Une réunion entre le gouvernement et les distributeurs de carburant. Sébastien Lecornu doit les recevoir lundi pour organiser la baisse des prix. Le Premier ministre qui a annoncé cette semaine mobiliser 10 millions de barils issus des stocks stratégiques pour alléger la facture des automobilistes. L'entreprise SEB dans le viseur de 3 associations, Génération Future, Notre Affaire à Tous et Client Earth, appelle l'entreprise à éliminer les PFAS, les polluants éternels de ses produits. Elle lui a adressé une mise en demeure de respecter sous 3 mois ses obligations liées au devoir de vigilance. Aux États-Unis, la mise à mort par peloton d'exécution de l'auteur d'une tuerie sera diffusée en direct. C'est l'annonce hier du ministère américain de la Défense. Cet homme avait tué 13 personnes sur une base militaire du Texas en 2009. Son exécution sera la première menée par l'armée américaine depuis 1961. Et puis le football, la Ligue 1 reprend ses droits après une longue trêve internationale. Coup d'envoi ce soir de la 6e journée. Lyon, le 2e du championnat, se déplace à Lens 15e. C'est à suivre à partir de 20h45. La suite ce week-end avec demain notamment le leader Monaco qui reçoit Toulouse. Et puis dimanche soir, cette 6e journée se refermera par 3 Marseille. Excellente fin de matinée à tous.
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0: Nov Ma Radio, DJ Goja, on écoutait Michiko.
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0: En 1984, le groupe Bon M faisait un joli comeback, un retour au sommet après le déclin. Parce qu'au début des années 80, la folie disco commençait à s'essouffler, les groupes enchaînaient les échecs commerciaux et malheureusement, le groupe Bon M n'a pas échappé à cette tendance. Le groupe Bon M a connu une traversée du désert et il y a eu une chanson d'un artiste italien, Tony Esposito, la chanson Kalimba de Luna, et le producteur de Bon M, Franck Farian, flaire le tube. Il s'empresse de produire une reprise avec son groupe Bon M. Et alors, ça va être un retour en force en août 1984. Bon M, Kalimba de Luna, c'est ce qu'on trouve maintenant, c'est un top tube.
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0: sur Nova Radio, on écoutait Boosté. 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Bientôt des idées sorties juste avant le week-end, ça me semble être le bon moment. On ira retrouver le bloc Nov. Je vais venir aussi Sabrina Carpenter avec Espresso. Il y a Barry White qui arrive également. The First, The Last, My Everything.
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0: aura le plaisir de le retrouver demain.
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0: Ouais, parce que demain, mine de rien, nous serons le 10 octobre. Demain samedi, ce sera le coup d'envoi d'une toute nouvelle saison de la Star Academy, avec Moziman comme nouveau directeur et avec Vianney qu'on vient d'entendre comme nouveau parrain de cette nouvelle édition de la Star Academy. Rendez-vous demain du côté TF1 à 21h10. Dans un instant, Étienne Daou, il y aura Taylor Swift, il y a Alex Warren également, la nouveauté Emerald Eyes, mais là tout de suite c'est le Bloc Nov.
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2: Une exposition à la médiathèque de Saint-Gervais s'ouvre. Le Marais se raconte 200 ans d'histoire et on zoome sur l'ASA, association syndicale autorisée du Dain. Elle fête effectivement 2 siècles d'existence. Visitez donc cette expo et dans le cadre de cet anniversaire, vous avez une conférence demain à 15h proposée salle de Villebon, la gestion hydraulique Sud-Loire et Marais Breton avec François Forest, le président de l'Union des Marais du Sud-Loire. Une réunion hippique programmée à Chalons dimanche à l'hippodrome Éric Raffin en sa présence. L'entrée, c'est 6 euros, toujours gratuite pour les femmes et moins de 18 ans. Début des courses à 13h37 minimum. À noter le matin, la venue de Guillaume Coves, d'Equidia et Dominique Cordier d'RTL pour réaliser leur émission Hippiquement Vôtre. Ils seront présents au PMU Le Bocage, à Chalons et à l'Hippodrome l'après-midi. Soulon Animation Tourisme annonce une soirée musicale demain à l'espace Prévoirie, années 60, 70, 80, avec Scopitone 85 et Gypsies 70s. Ce week-end, direction le Grand Palais de la Foire à Chalons pour la vente solidaire de livres de l'association Saint-Christophe Bidi Chalons. Ce sera de 9h à 18h samedi, de 9h à 17h dimanche. L'association Modèle Photographe organise dimanche, de 14h à 19h, salle de la Caillitière à Chalons, une exposition de photos spécial octobre rose, entrée libre, food truck dès 14h jusqu'à 18h et présence de Miss Femme Danton qui vient d'être élue avec ses 2 dauphines. L'asso Adopte un chat annonce un grand déballage ce week-end à Chalons au Petit Palais. Au programme, vente de petits meubles, objets divers, électroniques, livres, CD, bijoux, jouets, produits animaux évidemment. Entrée libre demain de 9h30 à 18h30 et dimanche de 9h à 13h.
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0: Noah sur Nova Radio avec Princesse K.O. Il est déjà bientôt midi. Passez une excellente journée de vendredi à l'écoute de votre radio en Nord-Ouest Vendée. N'oubliez pas de retrouver toute l'actualité, de retrouver les dossiers de la rédaction, les podcasts sur novmaradio.fr, notre site internet. Avant le top de midi, il y a Vanessa Paradis qui arrive. On va aller se balader sur son dernier album. On va retrouver également Elena. Je vous parlais tout à l'heure du retour de la Starac. Elle, c'est grâce à un autre télécrochet qu'elle s'est fait connaître. C'est grâce à The Voice, la chanteuse belge. On l'écoute ici avec Mauvais Garçon. Salut tout le monde, je vous retrouve tout à l'heure dès 16h.
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1: Bonjour à tous, Édouard Geffray promet que les revendications des lycéens sont entendues. Le ministre de l'Éducation a rencontré ce matin une vingtaine de lycéens de Cachan dans le Val-de-Marne, dans un établissement dégradé lors de la mobilisation. Édouard Geffray dénonce des violences inqualifiables. Le ministre est également revenu sur l'arrivée imminente de 3000 professeurs remplaçants affectés en urgence dans les établissements les plus en difficulté. Écoutez.
2: Je ne vais pas cacher le fait qu'il y avait 3000 personnes qui n'étaient pas actuellement affectées devant l'élève. Elles l'auraient peut-être été dans 3 semaines ou dans un mois. Donc soit alors on se dit, c'est un peu compliqué, on va les garder en réserve, etc., etc., on verra plus tard. Soit alors on se dit, on les utilise dès maintenant, on les mobilise. On a un devoir de vérité et d'action. Il faut dire les choses. Les choses, c'est qu'il y avait 3000 professeurs hier qui n'étaient pas affectés devant un élève, et donc on peut affecter devant un élève. C'est quand même dommage de se priver de 3000 professeurs dans la situation où on a besoin d'en passant. Les élèves sont nombreux à parler du remplacement. Bah là-dessus, maintenant, ils savent qu'il y a un plan d'action engagé. Est-ce que tout sera parfait tout de suite, etc., etc., j'en sais rien. Mais ils vont très vite voir les choses changer dans leur quotidien.
1: Et pendant ce temps, l'intersyndicale des personnels de l'éducation nationale appelle à une nouvelle journée de grève mardi. Alors que la primaire socialiste commence aujourd'hui, la plateforme de vote ouverte depuis ce matin a été victime d'une cyberattaque. Un afflux massif de connexions qui entrave la capacité à voter d'une partie des électeurs. Pour autant, l'intégrité des votes enregistrés n'est pas compromise, assure la commission d'organisation. 5 candidats sont en lice pour ce premier tour. Raphaël Glucksmann, Olivier Faure, Jérôme Gage, Emmanuel Morel et Ségolène Royal. Une exécution diffusée en direct aux États-Unis. L'auteur d'une tuerie sur une base militaire américaine sera tué par peloton d'exécution début décembre. Une première depuis 1945 et les images seront visibles. C'est le secrétaire à la défense lui-même qui l'a confirmé. Et puis le prix Nobel de la paix décerné à la sud-africaine Navanethem Pillay. Cette avocate de formation a lutté contre l'apartheid. Elle a notamment été haut-commissaire des Nations Unies aux droits de l'homme. Elle a également été la première femme non blanche à siéger à la haute cour sud-africaine. Navanethem Pillay est aujourd'hui juge à la Cour internationale de justice. Voilà pour l'info, excellent après-midi.
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1: Tovelo et Stromae.
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1: Merci à JM qu'on retrouve cet après-midi à partir de 16h. Bon vendredi à vous tous. Dans quelques instants, Shakira, Somber, DC's. Et puis l'ultime, hein, le dernier tirage au sort concernant évidemment Lumière d'Emera, avec qui nous avons joué toute cette semaine pour une belle pause bien-être. Et ce sera encore réussi avec ce soin visage arôme sens qui va être gagné à 12h20. Valeur 110€, ça dure 1h30 quand même, hein. Bon, on vous explique le tout tout à l'heure. C'est promis à 12h20. Le retour de l'info également, ce sera tout à l'heure à 12h30 avec Baptiste Pinson pour toute actualité du jour. 12h10 sur Nove.
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1: On n'espérait pas apercevoir le soleil pour cet après-midi. Malheureusement, ça restera un temps gris, hein, jusqu'à ce soir. Une moyenne quand même de 19 degrés, le tout avec un vent d'ouest 30 à 40 km/h. Sachez que ce sera beaucoup mieux pour la journée de samedi avec le retour de belles éclaircies dès le réveil. Et ça, c'est tant mieux, il fera 9 à 13 degrés.
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0: Watt Music sur Nov Ma Radio avec Samber.
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0: Et chouette cadeau également avec Lumière d'Emera à la Garnage. Depuis lundi, on n'a pas arrêté. Et tant mieux pour vous, évidemment. Attention, le dernier cadeau, vendredi aujourd'hui, ce soin visage aromascence d'une valeur de 110 euros. Ça dure une heure et demie, hein, un soin sur mesure qui chouchoute votre peau selon ses besoins, enrichi de pochons de plantes, hein, pour renforcer, illuminer et dynamiser l'éclat du visage. Voilà, ça c'est Nathalie Moret qui nous a expliqué le procédé utilisé avec des plantes, justement, hein, qu'elle récupère directement à Beauvoir-sur-Mer, à réécouter en replay. À réécouter en replay, sur novmaradio.fr. Bravo à qui ? Eh bien, bravo donc à Aurélie. Aurélie, qui gagne en effet ce très joli cadeau. Et encore, bravo à vous toutes et tous, évidemment, hein, d'avoir tenté votre chance et d'avoir participé. Arrive Tal, Chaka Khan, et c'est le retour de l'info 12h20.
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0: Ma radio, belle journée à vous avec les rendez-vous de midi qui arrivent à 12h35 et puis toute actu bien évidemment, il est 12h30. Retour sur l'info et l'actualité avec Baptiste Pinson. Baptiste, rebonjour.
1: Rebonjour Arnaud, bonjour à toutes et à tous. Dans l'actualité ce midi, des nouveaux blocus lycéens sont prévus à Nantes aujourd'hui. La coordination interlycée appelle aussi tous ceux qui le souhaitent à se rassembler au miroir d'eau à 13h. Cette énième manifestation fait suite à 2 semaines de mobilisation historique dans toute la France. Hier, à la Cité des Ducs, entre 6 000 et 10 000 manifestants ont été recensés. Parmi les revendications, le manque de moyens et d'effectifs, mais aussi la vétusté des bâtiments. Hier soir, le ministre de l'Éducation nationale, Édouard Geffray, a annoncé l'affectation de 3 000 professeurs remplaçants dans les lycées les plus concernés par la crise.
0: Le préfet de Vendée alerte sur la situation de l'eau potable dans le département.
1: Dans un communiqué accordé au maire du 85, Éric Fraisse-Linard fait part de ses inquiétudes au sujet de l'actuelle consommation d'eau. Le taux de remplissage des barrages du département a atteint un niveau historiquement bas, 34% début octobre. Le préfet rappelle aux collectivités l'urgence de réduire cette consommation d'eau potable. Dans le cas contraire, sa qualité pourrait s'appauvrir et des ruptures d'approvisionnement pourraient aussi avoir lieu.
0: Un homme retrouvé mort à Luçon.
1: Mardi en début de matinée, une retraitée a retrouvé le corps sans vie d'un homme de 51 ans. Une enquête pour homicide volontaire a été ouverte par le parquet de La Roche-sur-Yon. La victime a été retrouvée sur le parking d'un quartier résidentiel près du lycée Atlantique. Dans la nuit, un groupe de personnes aurait été entendu par le voisinage près du lieu de l'incident. Mercredi, une autopsie a confirmé la thèse d'une intervention humaine dans le décès du quinquagénaire. L'enquête est confiée à la brigade de recherche de Fontenay-le-Comte. Pour le moment, les circonstances du décès restent floues et aucune interpellation n'aurait eu lieu selon Ouest-France.
0: À Saint-Gervais, on fête les 200 ans de l'ASA du Dain.
1: Depuis hier et jusqu'au 31 octobre, une exposition a ouvert ses portes à la médiathèque de la commune. Centrée sur l'ASA, l'association syndicale des marais du Dain, l'événement présente des documents historiques, des photos ou encore des panneaux sur la biodiversité. Une conférence sur la gestion hydraulique du Sud-Loire et du Marais breton est aussi organisée demain, salle de Villebon à 15h. L'interview est à retrouver sur le site de Neuve Maradio. A retrouver aussi l'interview de Thérèse Loquet par Eva Loyer-Boisseau. Après avoir écrit 6 romans, l'auteur revient avec 2 nouvelles sorties, un conte pour enfants et un roman historique sur 3 générations. Du château de Briord.
0: Ce week-end, un événement national à Saint-Jean-de-Monts.
1: L'équipe d'Ultimate de Chalons, les Jets, organise les championnats de France N2 de Beach Ultimate, la version sur plage de l'Ultimate. La commune accueille 41 équipes venues de toute la France, soit 500 joueuses et joueurs, dont les Jets. Les matchs ont lieu samedi de midi à 18h et dimanche de 9h30 à 13h. L'entrée est gratuite.
0: Et dans le reste de l'actualité,
1: la juriste sud-africaine Navanethem Navi-Pillay a reçu le prix Nobel de la paix. La récompense a été attribuée il y a quelques heures à Oslo. Âgée de 85 ans, Navi-Pillay est haute commissaire des Nations Unies aux droits humains. Elle a aussi présidé la commission d'enquête qui a accusé Israël de commettre un génocide dans la bande de Gaza. Aux États-Unis, la mise à mort d'un condamné par peloton d'exécution militaire sera diffusée en direct. L'ONU dénonce une forme de torture. Le condamné Nidal Hassan a tué 13 personnes en 2009 dans une base militaire au Texas. Et l'astronaute Sophie Adno est de retour sur Terre. Après 8 mois passés à bord de l'ISS, la Française a amerri hier au large de la Californie. Elle aura passé 237 jours à 400 km au-dessus de la Terre. Elle bat le record du plus long séjour orbital en continu pour un astronaute européen, homme ou femme confondu.
0: Très bien, merci Baptiste, passons bon
1: merci
0: week-end,
1: Arnaud.
0: À bientôt.
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0: Allez, c'est un temps couvert, hein, même si on sent que le soleil n'est plus très très loin. 19 degrés, un vent d'ouest, 30 à 40 km/h pour aujourd'hui. Ça ira beaucoup mieux demain avec le retour du soleil dès demain matin pour une assez belle journée de samedi. Vous restez avec nous, Adèle Castillon était avec toi. Et puis après, nous retrouvons les rendez-vous de midi. On parle de site à la trouille. Et oui, dans une semaine, ce sont les vacances. On accueille Élise Duteil au micro d'Emmanuel Achard dans 3 minutes.

0: invité était avec toi est Adèle Castillon. C'est bientôt les vacances, Emmanuel. Bonjour.
1: Bonjour Arnaud, bonjour à toutes et à tous. Et oui, dans une semaine, les vacances d'automne, de la Toussaint, comme vous voulez, c'est effectivement à partir de samedi prochain, avec Cita la Trouille, le festival de Saint-Jean-de-Mont et son cortège d'activités, de spectacles, sa grande exposition, son bal, ses bals des citrouillettes. Et on commande toujours de cette 25e édition déjà, c'est Élise Dutheil que l'on reçoit de la SEM Saint-Jean Activité. Bonjour Élise.
2: Bonjour Emmanuel.
1: Bien remise d'un beau Cavalocène il y a presque 2 semaines maintenant.
2: Oui, c'est vrai que l'enchaînement est rapide. Bien remise, on va dire moyennement remise, mais voilà, faut se remettre dans Cita la Trouille. C'est vrai que cette année, les deux événements sont proches. Sont proches.
1: Donc, c'était bien Cavalocène en tout cas.
2: Oui, c'était une très belle édition. On a eu de la chance, la météo était avec nous. On a eu une super programmation. Ça reste un très bon souvenir pour toute l'équipe.
1: Et voilà, donc on enchaîne 2 semaines plus tard, 3 semaines plus tard, ce grand temps fort pour la ville évidemment de Saint-Jean-de-Mont, pour la SEM, pour les familles, pendant 2 semaines. C'est l'événement, les inscriptions vont s'ouvrir mercredi prochain aux différents rendez-vous et le programme est très dense. Elle se prépare évidemment, l'exposition à Odyssia. Quand est-ce que vous allez commencer à l'installer, l'exposition sur un thème anniversaire, je crois?
2: Oui, alors c'est déjà presque commencé. Là, il y a toute l'équipe technique d'Odyssia qui est en train de préparer les salles justement pour accueillir au mieux cette exposition. Donc, on s'en rend pas toujours compte, mais c'est tout ce travail de préparation en amont, construire les espaces pour chaque scène. Donc ça, ils sont en train de le faire au moment où on parle. Normalement, ça devrait se terminer ce soir. Là, il y a les espaces verts qui ont commencé à livrer tous les cucurbitacées, la mise en scène de chaque espace. Et puis, on a effectué, nous, les transports de toutes les œuvres qui ont été créées par les artistes cette semaine. Donc, c'est plus arrive. Que parti.
1: Donc, vous arrivez juste avant, mais là, ça va être une espèce de marathon là, pendant une semaine. Et donc, le thème de l'expo, il était une fois Cita la Trouille. Donc, on va revenir sur les 25 ans de Cita la Trouille.
2: C'est exactement ça. On va essayer de raconter l'histoire de Cita la Trouille. 25e édition déjà. En info complémentaire, ce sera aussi la dernière d'Annette Lavigne qui prend sa retraite. Elle a participé à toutes les expositions de Cita la Trouille. Donc c'est vraiment, ça fait deux prétextes pour raconter l'histoire de Cita la Trouille.
1: On va retrouver Annette Lavigne, Magali Bruchet, vous l'avez dit, les espaces verts. On pourra aussi profiter d'une visite guidée avec Annette justement sur plusieurs temps pendant les vacances.
2: Oui, elle a vraiment envie de transmettre sa passion pour les cucurbitacées, expliquer comment elle travaille. Pourquoi, comment, toutes les étapes dans la fabrication de ces personnages. Voilà, c'est vraiment dans le but de transmettre. Et puis, ça, c'est vrai que Cita la Trouille a vraiment marqué toute une génération désormais, puisque, on le dit, ça fait 25 ans. Donc, en fait, les enfants qui venaient au moment de la création viennent aujourd'hui avec leurs enfants.
1: Je vous montre ma feuille, c'est ce que j'ai marqué pour la prochaine intro. À savoir, c'est sûr et certain que ceux qui ont profité des premières éditions, ils sont aujourd'hui les parents. De ce qui arrive.
2: C'est exactement ça.
1: Ah bah c'est super, et effectivement, ça va faire quelque chose pour les organisateurs et Annette qui a participé à toutes ces éditions. Donc, on va la retrouver. Vous avez le programme, je vais le rappeler sur le site de Cita la Trouille, donc des créneaux à réserver pour visiter l'exposition avec elle. Pendant toutes les vacances, en semaine, du lundi au vendredi, vous allez installer plein de jeux à Odyssia. On pourra venir en accès libre.
2: Oui, c'est vraiment un espace qui est très demandé par les familles. C'est vrai qu'à cette période-là, la météo peut être incertaine.
1: Oui.
2: On a eu très beau là c'est en train de
1: ça bascule.
2: Ouais, de basculer un petit peu. Et c'est vraiment un espace qui est important. C'est un espace où les enfants se retrouvent, où ils peuvent jouer avec leurs parents, avec leurs grands-parents. On installe une multitude de jeux de société. On y ajoute des jeux géants, des jeux en bois. On a un espace petite enfance avec vraiment des jeux adaptés pour les 0-3 ans. Et puis, comme l'année dernière, nous sommes ravis d'accueillir la médiathèque de Saint-Jean-de-Mont, qui installera également un espace lecture pour toutes les vacances, avec plein de livres adaptés à toutes les tranches d'âge, différents types de lectures, des livres qui se lisent rapidement, d'autres un petit peu plus longs, des livres, des bandes dessinées. Il y en a vraiment pour tous les goûts, et ça permet vraiment d'avoir ce bel espace accessible gratuitement. C'est important aujourd'hui pour certaines familles qui ont des revenus un petit peu plus modestes, de pouvoir faire des choses gratuitement. Voilà, ça permet de passer un bon moment en famille.
1: Je pense que beaucoup vous bénissent, effectivement, s'il pleut, s'il y a un peu de vent. Vous aurez même une maquilleuse pour les enfants tous les après-midi.
2: Tous les après-midi. après-midi cette semaine, donc du lundi au vendredi également, qui sera présente pour transformer les enfants en animaux, en petits monstres. Voilà, c'est vraiment les enfants choisissent et en un coup de baguette magique, ils sont transformés. Et c'est vraiment toujours un bonheur de voir les yeux des enfants quand ils se découvrent maquillés. C'est toujours un bon moment.
1: Et vous l'avez dit, la médiathèque, elle investit le Palais des Congrès, Odyssea. On va retrouver ces rendez-vous. Il y a des histoires dans l'air, donc histoire à écouter le 21 octobre à la médiathèque et le 30 à Odyssea. Vous avez des nouveautés à annoncer, de jolies nouveautés l'après-midi du dimanche 18. Un parcours la tête dans les étoiles avec pas un, mais deux dômes à Odyssea.
2: Oui, c'est vrai qu'on a, depuis quelques années, on travaille avec le musée du sable au Sable d'Olonne, qui propose des séances de découverte de l'astronomie dans un dôme gonflable. C'est toujours un moment hors du temps, en fait. On se retrouve plongé dans ce dôme, on se balade dans le ciel, entre les étoiles, entre les planètes, les constellations et autres. C'est toujours très apprécié par les familles, par les enfants qui sont émerveillés. Et ça fait plusieurs années qu'on le propose, et il y a un vrai bel engouement, et on s'est dit pourquoi pas en faire un petit peu plus. Et voilà, c'est ce qu'on va tenter de faire le 18 octobre.
1: Parce qu'il y a plein d'ateliers, de rendez-vous,
2: voilà,
1: deux dômes.
2: Exactement, donc un dôme qu'on garde, le dôme du musée du sable, donc toujours avec cette découverte du ciel, et on fait appel également à un deuxième prestataire qui s'appelle Cosmos Mimesis, qui vient de Loire-Atlantique, et qui lui viendra avec son dôme qui est encore plus grand que celui qu'on a l'habitude de recevoir, et qui va vraiment être orienté autour de la Lune. Donc voilà, deux thématiques différentes, mais toujours autour de l'univers, de l'espace. Et donc là, on va pouvoir partir à la découverte de la Lune, arriver sur la Lune. Et dans ce dôme, il y a également un simulateur. C'est un rover qu'on peut piloter sur la Lune, et les enfants auront le plaisir de pouvoir piloter ce rover eux-mêmes sur la Lune.
1: Et ça, c'est dans Odyssea.
2: Dans Odyssea, oui.
1: Donc ça, c'est le 18 octobre, premier dimanche des vacances. Et le week-end du 24, donc deuxième week-end, vous lancez un grand défi Lego à Odyssea pour créer une forêt enchantée pour les petits, les grands aussi.
2: Oui, c'est vraiment accessible à tout le monde. Les Lego, je crois que c'est vraiment multigénérationnel. On a des enfants de 2-3 ans qui jouent au Lego, mais il y a des papa, maman, des papy, mamie, enfin c'est vraiment, tout le monde prend du plaisir à jouer avec les Lego. Et là, l'idée c'était de créer un vrai rendez-vous en famille. À l'origine, je voulais faire un concours de construction de citrouilles. Le but, c'était de construire un maximum de citrouilles. On a eu un petit souci, c'était avec la difficulté d'avoir que des Lego
1: oranges.
2: Ça nous a posé un frein. Et un jour, je me suis dit, pourquoi pas faire une forêt mystérieuse. On est dans l'univers de l'automne, de l'univers mystérieux de Cité à la Trouille. Et donc là, on va avoir dans Odyssea plusieurs pôles de construction. Donc des familles qui vont pouvoir construire des arbres, d'autres qui vont pouvoir construire des champignons. Pourquoi pas des petites fées, les animaux qui vivent dans la forêt. Il faudra bien évidemment quelques sorcières avec des chaudrons magiques dans notre forêt. Et puis bien évidemment, on aura un pôle de construction de citrouilles. Donc l'association qui vient nous aider, qui sera là pour guider les familles, arrive. Il y a plus de 55 000 Lego oranges, c'est sûr et certain.
1: C'est des milliers
2: ces
1: de Lego.
2: Des dizaines, voire des centaines, des centaines de milliers de Lego qui vont arriver à Odyssea. Et l'idée, ça va être de construire tout au long du week-end pour qu'à la fin du week-end, on ait la plus grande forêt mystérieuse possible en Lego.
1: Waouh, super programme, super défi, hein, Élise. Évidemment, avec l'ASM, vous préparez des ateliers créatifs. Il y aura beaucoup d'ateliers créatifs pendant ces deux semaines. Des rendez-vous mini baby, instant baby, kids activités, des break-ados, les stages pour les plus jeunes, des rendez-vous famille aussi, il y en a plein. Et les spectacles avec le service culture, évidemment. On va parler de tout ça après une petite pause musicale.
0: Avec Estelle, pardon, et te rencontrer encore sur Nova.

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6: 12h49 minutes, la suite des rendez-vous de midi avec Cita la Trouille, avec vous Emmanuel.
7: Oui, on va à Saint-Jean-de-Mont, Cita la Trouille, c'est la 25e édition qui se prépare du 17 octobre au 1er novembre. On a eu la même idée avec notre invitée Élise Duteil, 25e édition. Ça signifie que les premiers enfants qui ont profité des premiers Cita la Trouille sont peut-être et sont pour certains les parents de ceux qui vont en profiter cette année. Et vous en connaissez quelques-uns et quelques-unes.
8: Oui, oui, c'est toujours sympa de voir des adultes qui participaient enfants et qui sont ravis d'emmener leurs enfants et qui peuvent partager ce moment avec eux. C'est une belle histoire, je trouve.
7: Moi, je précise, il y a 25 ans, vous n'étiez pas là encore à l'organisation, hein, vous étiez petite. Chaque vacances, Élise Duteil est rythmée d'activités à Saint-Jean-de-Mont avec vous, avec la SEM. Vous proposez à tous les âges déjà alors, des ateliers créatifs. Alors là, j'ai vu la liste des ateliers pour C'est à la Trouille, elle est assez importante.
8: Il y a une grande diversité. Oui. L'idée, c'est d'en avoir vraiment pour tous les âges et pour tous les goûts. Donc, c'est vrai qu'on va retrouver différents ateliers, notamment des ateliers cuisine avec Abdel, qu'on connaît bien maintenant à Odyssia, qui va cuisiner, faire des recettes avec des fruits, des légumes de saison. On va retrouver des ateliers fabrication en cucurbitacée, donc avec les artistes de l'exposition, de la sculpture sur citrouille, qui est toujours très demandée à cette période. Donc, les enfants sont ravis de repartir avec leur visage sculpté dans une citrouille. On va retrouver également des ateliers bricolore et cubes, des ateliers de déguisement, tout un panel d'ateliers créatifs, une fabrication de citrouilles en tissu, une petite guirlande d'automne avec des pompons, des dessins, apprendre à dessiner une citrouille.
7: Vous connaissez tout, Élise. Voilà. Vous connaissez tout. Et c'est pour aussi les adultes, hein. Certains ateliers sont aussi...
8: Certains ateliers sont accessibles aux ados, aux adultes, et puis certains peuvent se faire en famille aussi, puisque des fois on a cette volonté justement, peut-être que les grands-enfants de Cita la Trouille vont pouvoir refaire les ateliers qu'ils faisaient quand ils étaient petits avec leurs enfants, et ça peut être
7: en fait. Donc voilà, plein d'ateliers, on a toute la liste sur le site de Cita la Trouille. On a évidemment ces activités proposées

0: proposer pour tous les âges aussi, vraiment tout bébé hein, jusqu'à l'adolescence, et pour les familles. On retrouve voilà, cette programmation mini baby, instant baby, kids activité. Pour les tout petits mini baby, c'est jusqu'à 3 ans. Vous avez le 21 octobre un éveil musical et le 28 de la motricité libre. Les instant baby, c'est pour les 3-5 ans. Vous avez du cirque, de la gym ou par exemple du baby wobble yoga. Qu'est-ce que c'est ?
1: Alors, le wobble yoga, c'est une activité de yoga, mais qui est adapté pour les enfants. Donc les enfants vont prendre des postures qui vont permettre, qui vont les aider à se détendre, à se relaxer. Mais pour que ce soit un petit peu plus ludique, étant donné que c'est pour les jeunes enfants, ça se pratique sur une planche incurvée.
0: D'accord.
1: Donc il y a tout un système d'équilibre qui va se mettre en place, un petit jeu. Et l'animatrice est vraiment super. Elle propose des activités vraiment orientées pour les tout-petits. Et elle part d'une histoire qu'elle raconte. Par exemple, une histoire dans la mer. Je vais citer un exemple que j'ai eu l'occasion de découvrir, et les enfants vont devenir des requins, des poissons, et donc ils vont prendre des postures qui vont leur permettre d'imiter un petit peu les héros de l'histoire qui est racontée, mais ce sont toujours des postures qui vont les aider à se détendre, à se relaxer, et il y a tout un jeu autour de la respiration aussi qui est mis en place. Et voilà, vraiment pour les enfants qui sont un petit peu des fois énervés, un petit peu trop rapides, et ben c'est l'occasion de leur apprendre aussi à redescendre un petit peu et à se détendre.
0: Donc c'est pour les 3-5 ans, chaque tranche d'âge a ses activités. On aura du parcours avec un cas du cirque, du hip-hop pour les 6-12 ans. Les ados, les 12-16 ans, on les fait sortir. Hein, surf, char à voile, sans omettre aussi des stages hein, de cirque et théâtre. Ça c'est pour les enfants et ados. Et puis les rendez-vous à vivre en famille, ça y en a aussi pas mal. Et vous avez vraiment sorti la boîte à création. Hein. Lundi 19, cache-cache doudou d'automne en forêt.
1: Cache-cache doudou d'automne, ça plaît beaucoup aux enfants.
0: Ouais.
1: On l'avait fait en version été dans le cadre de Planet Beach au mois de juillet. Là, on passe en version automne. Donc, c'est une animatrice, c'est Emmanuelle. Elle travaille pour À Petit Pas de Géant. Et elle a plein d'idées pour les enfants, pour justement les faire courir en forêt, leur faire prendre l'air. C'est important aussi à cette période de ne pas rester enfermé toute la journée.
0: Évidemment.
1: Et là, elle arrive avec toute sa collection de doudous qu'elle va cacher dans la forêt. Et les enfants vont avoir plein d'indices pour les retrouver. Et elle en profite toujours pour donner plein de petites anecdotes sur les animaux de la forêt, sur comment ils vivent, comment ils s'adaptent justement à la saison de l'automne. Et c'est vraiment aussi ludique que instructif pour les enfants.
0: Et on continue, vous avez par exemple lundi 19, toujours un rendez-vous petits artistes de la forêt, c'est également en famille.
1: Oui, donc cette fois pour les familles avec des enfants de 6 à 12 ans, une animation encadrée par l'association Nature, la Cicadelle. Et l'idée, ça va être de partir pareil, à la découverte de la forêt avec ses couleurs d'automne, et de montrer aux enfants que la forêt, c'est un vrai terrain de jeu artistique, et que surtout à cette période, il y a des choses, on peut trouver plein de choses de plein de couleurs, et qu'avec tous ces trésors, on va essayer de fabriquer une œuvre éphémère, mais avec tous les éléments de la nature.
0: On a presque envie de vous demander de s'arrêter sur chaque rendez-vous, vous en parlez super bien Élise, un détail, autre proposition en famille, un cirque, balade ludique en forêt au coucher du soleil, chasse aux citrouilles avec énigmes et défis, c'est jamais tout simple, il y a plein de choses qui se greffent à chaque fois.
1: C'est pas drôle sinon.
0: Le jeudi 22 et le 29, donc c'était ça, c'était la chasse aux citrouilles, et une enquête, le mystère de la citrouille d'or, le vendredi 23.
1: Ouais, alors là, on avait envie de pimenter un petit peu les vacances, et on s'est dit pourquoi pas lancer un défi aux familles. Et en fait, c'est que un matin,
0: oui,
1: la citrouille d'or de l'exposition a disparu. Et là, c'est un petit peu panique à bord. Il faut absolument qu'on la retrouve au plus vite, puisque c'est la pièce maîtresse de l'exposition. Et donc, il y a toute une enquête qui va se mettre en place pour essayer de retrouver qui a pu dérober cette citrouille et faire en sorte que les enfants nous la retrouvent au plus vite. Donc, c'est vraiment une enquête. Il y aura des comédiens qui seront présents. On va nous lancer le challenge, et il y aura des comédiens à différents endroits de Saint-Jean-de-Monts, et les familles vont devoir se déplacer d'un lieu à l'autre pour essayer de retrouver qui a volé cette citrouille et essayer de la récupérer.
0: Grande enquête, alors, grandeur nature. Mmh. Vous avez sorti un petit peu les petits plats dans les grands là pour cette 25e édition, j'ai l'impression.
1: Essaye.
0: Plein d'autres rendez-vous, chasse au trésor, cabane en forêt, soirée jeu, loup-garou dont vous avez le secret, seront proposés aux familles. Et puis le festival se prête bien à la magie, l'imaginaire, évidemment, au spectacle. 3 spectacles annoncés pendant ces vacances scolaires au Palais des Congrès. Le premier, vous l'avez vu, vue. Ce sera le dimanche 18 octobre à 16h. Gabi Lolo et Malolotte, à peu près magiciens. C'est la compagnie de la Dandinière qui vient pour les enfants et les familles.
1: Oui, donc un spectacle qui colle bien à l'univers de Cité à la Trouille. C'est vrai que c'est deux enfants qui, en s'amusant dans le grenier de leur maison, découvrent une mallette de magicien. Et là, ils vont tenter différentes expériences. Ils sont à peu près magiciens. Certaines fois, ça marche. D'autres, un petit peu moins bien. Et c'est un spectacle qui est très participatif parce que comme c'est des... Ils sont qu'à moitié magiciens, ils vont avoir besoin de l'aide des enfants. Et c'est les enfants qui vont les aider à retrouver les bonnes formules. Certaines fois ça marchera, d'autres ça ne marchera pas. Et voilà, c'est vraiment un spectacle adapté aux enfants, très ludique, très participatif. On voit pas le temps passer en fait. C'est tout le monde est sollicité pour les aider et au fur et à mesure du spectacle, ils vont réussir quand même à faire certains tours. Et les enfants ça prend toujours en
0: Évidemment.
1: Fait, ils sont ébahis devant ces quelques tours de magie.
0: Quand ça marche. Le dimanche 18 octobre, le dimanche 25, vous avez une compagnie qui vient pour deux spectacles différents. Elle s'appelle la compagnie des Bien-Lunés. Elle viendra à 11h pour juste un petit bout des 3 ans. Et à 16h30 pour une jolie histoire, Léon et Violette. C'est pour les 8 ans et plus. Et à chaque fois, quand même, on insiste, une compagnie qui cible des textes et des histoires tendres et drôles.
1: Oui, c'est vraiment clownesque. Il y a tout un jeu qui se fait aussi. Et c'est, il y a des beaux messages qui passent, en fait, dans chaque spectacle. Le premier, on sera sur juste un petit bout, c'est deux enfants qui récupèrent un gros gâteau. L'un doit s'absenter, est-ce que l'autre va réussir à attendre le deuxième pour le manger?
0: Ah, pas sûr.
1: Donc c'est des beaux messages sur la tentation, sur l'envie, l'attente, le partage, voilà. Et puis le deuxième, l'après-midi, donc pour les plus grands, c'est une rencontre entre deux adolescents qui ont envie de se donner, de se faire passer des messages, mais qui n'osent pas forcément. Voilà, il y a tout un jeu qui va se mettre en place. Et dans ces deux spectacles, il y a des beaux messages qui vont être transmis aux enfants, mais toujours avec ce côté clown, ludique, drôle, puisque ça reste quand même les vacances et que les familles sont là pour passer un bon moment.
0: Évidemment, ce sera le dimanche 25 octobre. Un temps fort, l'incontournable bal des citrouillettes, ce sera le 30 octobre. Les bals des citrouillettes maintenant, et depuis un petit moment d'ailleurs.
1: Oui, en clôture de Cité à la Trouille, c'est toujours le moment très attendu pendant toutes les vacances. C'est vrai que depuis, c'est la troisième année qu'on fait deux bals. Avant, on avait beaucoup de monde dans cette salle des mouettes. On a fait le choix de diviser en deux pour que ce soit un petit peu plus... cocooning, je vais dire, un petit peu moins de monde, que ce soit plus agréable pour les petits. Donc un bal plus à destination des 3-5 ans en fin d'après-midi, un bal plus destiné aux 6-12 ans en début de soirée, mais toujours la même ambiance, un DJ qui est là pour mettre les musiques préférées des enfants, des sorcières qui sont là pour faire danser les enfants, et puis voilà, des petites surprises tout au long du bal.
0: Évidemment. Le bal des citrouillettes, les bals, tout est en ligne. Il y a un site dédié, citealatrouille.fr. Et les inscriptions, elles s'ouvrent mercredi 14. Attention, parce que ça peut aller très vite pour certains rendez-vous.
1: Ça va très vite, en principe. Ça arrive régulièrement que le premier midi, on ait déjà des activités complètes.
0: Donc, on va sur le site internet. Vous pouvez aussi aller, évidemment, à l'office de tourisme de Saint-Jean-de-Monts et par téléphone à partir de mercredi. Merci, Élise. Vivement les vacances. Hein. En fait, on a hâte avec vous.
1: On a d'y être.
0: Merci beaucoup et ce sera évidemment à Saint-Jean-de-Monts.
2: Merci Emmanuel. Enfin, donc des rendez-vous de midi, également de la semaine, tout à fait. On vous retrouvera dès lundi.
0: Avec plaisir.
2: Allez, bonne journée. Allez, la playlist de l'après-midi arrive. Joie Aurel San, Elie de Préto, encore Vanessa Paradis. Pour le moment, 13h, les infos.
3: 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Bonjour à tous. Près de 7000 personnes placées en garde à vue depuis le début de la mobilisation des lycéens, dont 86% de mineurs. Des chiffres dévoilés par le ministère de la Justice. En parallèle, le ministre de l'Éducation, Édouard Geffrey, annonce que le cap des 100 personnels blessés a été franchi dans les établissements. Après la journée de manifestation d'hier, le parquet de Paris ouvre une enquête après la diffusion d'une vidéo filmée lors du rassemblement des lycéens à place de la Bastille. Les images semblent montrer un policier donner un coup de genou à un manifestant. Cela porte à 5 le nombre d'enquêtes confiées à l'IGPN dans le cadre du mouvement. Autre mobilisation, celle des opposants à l'A69 tout le week-end dans le Tarn. Ce sera la dernière alors que le chantier de l'autoroute entre Toulouse et Castres est presque terminé. Des militants ont grimpé dans des arbres le long du tracé ce matin. Des campements sont aussi installés à proximité de l'A69. Son ouverture est prévue ce mois-ci. Un premier couac pour la primaire socialiste. La plateforme de vote en ligne ouverte depuis ce matin est victime d'une cyberattaque. L'accès au scrutin est perturbé. Les quelques 140 000 électeurs ont jusqu'à demain soir pour voter pour l'un des 5 candidats en lice. Raphaël Glucksmann, Ségolène Royal, Olivier Faure, Jérôme Guedj et Emmanuel Morel. 3 associations mettent en demeure le groupe Seb. Elles alertent sur la présence de PFAS dans les poêles Tefal et accusent le fabricant de ne pas suffisamment mentionner ces polluants éternels. Faute de réponse d'ici 3 mois, les ONG envisagent de saisir le tribunal judiciaire de Paris. La direction de Seb indique qu'elle examinera le contenu de cette mise en demeure. Sophia Donneau rentrera finalement en Europe demain matin. Après son retour sur Terre hier, l'astronaute française actuellement au centre de la NASA à Houston est attendue à l'Agence spatiale européenne à Cologne. Après 235 jours dans l'ISS, elle va pouvoir retrouver ses proches et débuter son programme de réadaptation. Et puis en foot, après la trêve internationale, le retour de la Ligue 1 ce soir en ouverture de la 6e journée. Lens reçoit Lyon à 20h45. Parmi les autres rencontres du week-end, Monaco-Toulouse, PSG-Le Mans ou encore 3-Marseille. Voilà pour l'info, excellente journée.
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1: Bonjour à tous. Alors que la primaire socialiste commence aujourd'hui, la plateforme de vote ouverte depuis ce matin a été victime d'une cyberattaque. Un afflux massif de connexions qui entrave la capacité à voter d'une partie des électeurs. Pour autant, l'intégrité des votes enregistrés n'est pas compromise, assure la commission d'organisation. 5 candidats sont en lice pour ce premier tour. Raphaël Glucksmann, Olivier Faure, Jérôme Guedj, Emmanuel Morel et Ségolène Royal. L'ONU se dit inquiète face aux violences en France depuis le début du mouvement lycéen. Le Haut Commissariat dit suivre avec inquiétude les incidents et appelle au maintien de rassemblements pacifiques et à un usage proportionné de la force. Depuis le début du mouvement, 5 enquêtes de l'IGPN ont été ouvertes à Paris pour des faits de violence par personne dépositaire de l'autorité publique. Il est accusé d'avoir violé une petite fille dans une école catholique dans le Cher. Un homme a été mis en examen à Bourges. Cet AESH d'une école primaire accompagne des enfants en situation de handicap. Il travaillait depuis 8 ans dans l'établissement. Selon la procureure de Bourges, le suspect n'a pas reconnu les faits durant sa garde à vue. Un mois après leur vol, les 2 tableaux du musée Renoir de Cagnes-sur-Mer ont été retrouvés. Début septembre, 2 malfaiteurs s'étaient introduits au sein du musée et avaient scié les accroches de 4 tableaux avant de s'enfuir. Ils avaient laissé 2 peintures sur le chemin. Les 2 autres œuvres qu'ils avaient dérobées sont estimées à plus de 8 millions d'euros. Une exécution diffusée en direct aux États-Unis. L'auteur d'une tuerie sur une base militaire américaine sera tué par peloton d'exécution début décembre. Une première depuis 1945 et les images seront visibles. C'est le secrétaire à la défense lui-même qui l'a confirmé. Et puis le prix Nobel de la paix est décerné à la sud-africaine Navanethem Pillay. Cette avocate de formation a lutté contre l'apartheid. Elle a notamment été haut-commissaire des Nations Unies aux droits de l'homme. Elle a été la première femme non blanche à siéger à la haute cour sud-africaine. Navanethem Pillay est aujourd'hui juge à la Cour internationale de justice. C'est la fin de cette édition. Passez une excellente journée.
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1: Red Zone appelle à se mobiliser pour Octobre Rose autour du club de squash et d'une soirée rose. C'est demain, toute la journée, tournoi féminin de squash. L'intégralité des inscriptions reversées à la lutte contre le cancer du sein via la Ligue, évidemment, contre le cancer de Vendée. Et puis le soir, repas solidaire et menu aux couleurs d'Octobre Rose avec plein de bonnes choses. Inscrivez-vous auprès de Red Zone Chalon. Samedi, à Saint-Jean-de-Mont, les rendez-vous du Vaisé avec l'Art Expo de Vendée invitent Alice Hivernojo et son spectacle Murmure. Sa belle voix va retentir des 21h à Saint-Jean. Billetterie en ligne sur Hello Asso. On recherche l'Art Expo en Vendée. Ce soir, Octobre Rose se poursuit avec les Gospel Reminders dans l'église de Saint-Jean-de-Mont. Concert gospel, participation libre au profit de la Ligue contre le cancer à 20h. Dimanche, on retrouve les belles voix de Fabrice Todaro et Lise Lanterry à 15h au Vaisais. Chanson française à la belle étoile, réservée sur Hello Asso en recherchant la Ligue contre le cancer de Vendée. Demain, vous avez un grand rendez-vous. Saint-Louis-Claude-Roy, Chalang, les 10 font leur show. 10DYS, on vient pour fêter les 5 ans de l'association AP1085. On va parler de dyslexie, dyspraxie, mais aussi de TDAH, avec un forum de 20 partenaires de 10h à 15h, un stand de jeux, exposition de visuels informatifs, atelier de bricolage par enfant, café par enfant en fin de matinée. Et on a toutes les infos, évidemment, via AP1085, l'entrée est gratuite.
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1: Bonjour à tous, un congé pour les salariés victimes de violences sexuelles et sexistes. Il vient d'être voté par l'Assemblée nationale dans le cadre de la loi intégrale. Ce congé doit permettre aux victimes d'effectuer les démarches médicales, judiciaires ou administratives. La ministre chargée de l'égalité entre les femmes et les hommes, Aurore Berger, salue un dispositif inédit et déterminant dans notre pays. Le vote solennel de la loi intégrale est prévu mardi. Près de 7000 personnes placées en garde à vue depuis le début de la mobilisation des lycéens, dont 86% de mineurs. Des chiffres dévoilés par le ministère de la Justice. En parallèle, le ministre de l'Éducation, Édouard Geffrey, annonce que le cap des 100 personnels blessés a été franchi dans les établissements. L'ONU met en garde contre un recours disproportionné à la force face aux manifestants. Autre mobilisation, celle des opposants à l'A69, tout le week-end dans le Tarn. Ce sera la dernière alors que le chantier de l'autoroute entre Toulouse et Castres est presque terminé. Des militants ont grimpé dans des arbres le long du tracé ce matin. Des campements sont aussi installés à proximité de l'A69. Son ouverture est prévue ce mois-ci. Mediapart publie de nouveaux éléments contre Jordan Bardella, accusé de messages antisémites. Le média d'investigation assure avoir pu établir un lien direct entre le compte Twitter officiel du président du Rassemblement National et son fil de conversation Messenger avec des sujets de discussion similaires. Jordan Bardella continue de contester cette accusation. Trois associations mettent en demeure le groupe Seb. Elles alertent sur la présence de PFAS dans les poêles Tefal et accusent le fabricant de ne pas suffisamment mentionner ces polluants éternels. Faute de réponse, d'ici trois mois, les ONG envisagent de saisir le tribunal judiciaire de Paris. La direction de Seb indique qu'elle examinera le contenu de cette mise en demeure. Et puis Sophie Adonneau rentrera finalement en Europe demain matin. Après son retour sur Terre hier, l'astronaute française actuellement au centre de la NASA à Houston est attendue à l'Agence spatiale européenne à Cologne. Après 235 jours dans l'ISS, elle va pouvoir retrouver ses proches et débuter son programme de réadaptation. Voilà pour l'info, excellent après-midi.
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1: Octobre Rose se poursuit. Vous avez une marche de 5 km accessible à toutes et à tous dimanche avec l'association Sport Loisirs Salerten. On vous demande une participation de 5 €. Accueil dès 8h30, salle des Roseaux derrière la mairie. Échauffement à 9h15 et départ groupé à 9h30. Saint-Urbain participe à Octobre Rose avec une marche solidaire dimanche de 9h à midi. On parcourt 5 km depuis le parking de l'école publique de la Vaucette. Et Boin s'associe en invitant ses habitants à participer aussi à Saint-Urbain. À Chalon, la boutique des Secours catholiques ouvre ses portes pour une opération sac à 5 € demain de 9h à 13h, 8 rue de la Poctière. Dimanche à Beauvoir, on ramasse des déchets sur la côte vers le port du Bec, côté Dix Sud du port. Accueil permanent annoncé près de la Matte à Nolo. Il y aura un fléchage. On vient en fonction de ses possibilités entre 9h et midi. On n'oublie pas gants et bottes pour participer à l'action de la commission citoyenne de Beauvoir. Opération Repair Café à Noirmoutier. Demain, vous avez des petits objets à réparer. N'hésitez pas à venir à l'espace Grain de Sel de 14h30 à 17h. Chalangois Communauté propose 2 ateliers nesting à la Maison de l'Enfance avec une proposition de sensibilisation aux sources de pollution présentes dans nos habitations. Demain à 10h, rendez-vous à la Maison de l'Enfance à Chaland pour mieux comprendre les risques liés à l'environnement quotidien du jeune enfant, identifier les sources de pollution, découvrir les alternatives simples. 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

0: prochaines minutes, Angèle ou encore Seas avec Disco Inferno. Vous êtes sur Nove, il est 16h. Et on s'informe avec François Germain. Bonjour François.
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2: Bonjour à tous. La mobilisation lycéenne connaît une nette décélération selon le gouvernement, avec une dynamique désormais très localisée dans certains départements. Selon une carte consultée par l'AFP, les 141 lycées fermés aujourd'hui sont essentiellement situés dans le Nord et le Grand Ouest, ainsi que près de Lyon. Les dégâts occasionnés en marge des manifestations ou des blocages auraient coûté à minima 30 millions d'euros. Après la journée de manifestation d'hier, le parquet de Paris ouvre une enquête suite à la diffusion d'une vidéo filmée lors du rassemblement des lycées en place de la Bastille. Les images semblent montrer un policier donner un coup de genou à un manifestant. Cela porte à 5 le nombre d'enquêtes confiées à l'IGPN à Paris dans le cadre du mouvement. Il est accusé d'avoir violé une petite fille dans une école catholique. Dans le Cher, un homme a été mis en examen à Bourges. Cet AESH d'une école primaire accompagne des enfants en situation de handicap. Il travaillait depuis 8 ans dans l'établissement. Selon la procureure de Bourges, le suspect n'a pas reconnu les faits durant sa garde à vue. Un mois après leur vol, les deux tableaux du musée Renoir de Cagnes-sur-Mer ont été retrouvés. Début septembre, deux malfaiteurs s'étaient introduits au sein du musée et avaient scié les accroches de 4 tableaux avant de s'enfuir. Ils avaient laissé 2 peintures sur le chemin. Les 2 autres œuvres qu'ils avaient dérobées sont estimées à plus de 8 millions d'euros. Un premier couac pour la primaire socialiste. La plateforme de vote en ligne ouverte depuis ce matin est victime d'une cyberattaque. L'accès au scrutin est perturbé. Le Premier ministre Sébastien Lecornu a saisi l'Agence nationale de la sécurité des systèmes d'information. Les quelques 140 000 électeurs ont jusqu'à demain soir pour voter pour l'un des 5 candidats en lice. Raphaël Glucksmann, Ségolène Royal, Olivier Faure, Jérôme Guedj et Emmanuel Morel. Et puis en foot, après la trêve internationale, le retour de la Ligue 1 ce soir. En ouverture de la 6e journée, Lens reçoit Lyon à 20h45. Parmi les autres rencontres du week-end, Monaco-Toulouse, PSG-Le Mans ou encore 3-Marseille. Voilà pour l'info, excellent après-midi.
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0: bientôt le nouvel album pour elle, dites donc. Angèle, on écoutait Une seule vie, c'est sur Nov.
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0: Ah, je suis impatient. Vous savez, moi j'ai des petits boutons devant moi avec les différents jingles que je peux vous lancer. Et j'ai notamment les jingles week-end. Je me dis quoi, j'attends 17h, c'est ça? Oh, on commence à se sentir en week-end, mine de rien. On est vendredi, on a passé le cap de 16h. Je vous accompagne pour 3h. On a pas mal de choses dans la playlist. On aura l'occasion de parler un petit peu cinéma avec Ghostbusters. Tiens, il paraît qu'un nouveau film pourrait voir le jour. Mais je dis bien pourrait, ça reste au conditionnel. Par contre, il y a une certitude concernant une série télé. Ça, je vous en reparlerai. On parlera également un petit peu plus tard de Georges Clooney. Et ça me fait rire parce qu'il est naturalisé français depuis peu, il habite dans le Var, il est passionné de la culture française, de la gastronomie française, et il s'apprête à ouvrir un restaurant italien. Bon, c'est pas grave, on va pas lui en vouloir de trop. On en parlera tout à l'heure. Pour l'heure, il y a Kungs qui arrive, ou encore Lil Nas X, The World Greatest, c'est sur Nov, ma radio.

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1: Picasso et un nouvel album pour eux, dis donc, les Big Flo et Oli. Ils sont en tournée d'ailleurs actuellement. On les écoutait ici sur Nova, ma radio. 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Amir arrive et puis un des gros cartons de l'été 2026, Tame Impala avec Dracula.
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0: C'est boosté. Nov Ma Radio, on écoutait RZA.
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0: Bon bah ça y est, le nouvel album de Grand Corps Malade vient tout juste de sortir. Il est important cet album, c'est le 9e de sa carrière, mais c'est surtout l'album qui est publié à l'occasion de ses 20 ans de carrière avec une influence montréalaise, puisqu'il a vécu un an au Québec. Il a écrit l'essentiel de cet album là-bas. Il y a des chansons qui font référence à ça, comme Une Mélodie ou encore L'Hiver. Et puis surtout, il y a beaucoup de collaborations sur cet album, beaucoup d'invités. Par exemple, celle qu'on entend dans un instant, cette collaboration avec Stilto, Le Prochain Rêve, Grand Corps Malade sur Nov Ma Radio. Et je vous le disais, elle n'est pas la seule invitée. Il y a également Mentissa, il y a Cœur de Pirate, forcément, au Québec. Il y a le rappeur SDM aussi. Rendez-vous dès maintenant sur les plateformes et dans les boutiques pour ce nouvel album. Et rendez-vous sur Nov Ma Radio pour écouter un extrait. C'est juste après le Bloc Nov.
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2: Une exposition à la médiathèque de Saint-Gervais s'ouvre. Le Marais se raconte 200 ans d'histoire et on zoome sur l'ASA, Association syndicale autorisée du Dain. Elle fête effectivement 2 siècles d'existence. Visitez donc cette expo et dans le cadre de cet anniversaire, vous avez une conférence demain à 15h proposée salle de Villebon, la gestion hydraulique Sud-Loire et Marais Breton avec François Forest, le président de l'Union des Marais du Sud-Loire. Une réunion hippique programmée à Châlons dimanche à l'hippodrome Éric Raffin en sa présence. L'entrée, c'est 6 euros, toujours gratuite pour les femmes et moins de 18 ans. Début des courses à 13h30, 7 minimum. À noter le matin, la venue de Guillaume Covès, d'Equidia et Dominique Cordier d'RTL pour réaliser leur émission Hippiquement Vôtre. Ils seront présents au PMU Le Bocage, à Châlons et à l'Hippodrome l'après-midi. Selon Animation Tourisme annonce une soirée musicale demain à l'espace Privoiré, années 60, 70, 80, avec Scopitone 85 et Gypsies 70s. Ce week-end, direction le Grand Palais de la Foire à Châlons pour la vente solidaire de livres de l'association Saint-Christol Bidi Châlons. Ce sera de 9h à 18h samedi, de 9h à 17h dimanche. L'association Modèle Photographe organise dimanche, de 14h à 19h, salle de la Caillitière à Châlons, une exposition de photos spécial, octobre, rose, entrée libre, food truck dès 14h jusqu'à 18h et présence de Miss Femme Danton qui vient d'être élue avec ses 2 dauphines. L'asso Adopte un chat annonce un grand déballage ce week-end à Châlons au Petit Palais. Au programme, vente de petits meubles, objets divers, électroniques, livres, CD, bijoux, jouets, produits animaux évidemment. Entrée libre demain de 9h30 à 18h30 et dimanche de 9h à 13h.
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3: Cat's Eye sur Nov Ma Radio ou encore les Coldplay, c'est juste après l'info, il est 17h. Le Flash avec François Germa, bonsoir.
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5: Bonsoir à tous. À Marseille, le proviseur adjoint d'un lycée porte plainte après avoir été roué de coups en marge de la mobilisation lycéenne. Il tentait de récupérer un extincteur pour éteindre un feu de poubelle lorsqu'il a été jeté à terre et frappé. Après un premier examen médical, le proviseur adjoint s'est vu prescrire une incapacité totale de travail de 9 jours. L'établissement reste fermé aujourd'hui. Dans ce contexte, le ministre de l'Éducation, Édouard Geffrey, annonce que le cap des 100 personnels blessés a été franchi dans les établissements. Par ailleurs, près de 7000 personnes ont été placées en garde à vue depuis le début de la mobilisation des lycéens, dont 86% de mineurs. Les dégâts des manifestations sont estimés à plus de 30 millions d'euros. Alors que la primaire socialiste commence aujourd'hui, la plateforme de vote ouverte depuis ce matin a été victime d'une cyberattaque, un afflux massif de connexions qui entrave la capacité à voter d'une partie des électeurs. Pour autant, l'intégrité des votes enregistrés n'est pas compromise, assure la commission d'organisation. 5 candidats sont en lice pour ce premier tour. Raphaël Glucksmann, Olivier Faure, Jérôme Gage, Emmanuel Morel et Ségolène Royal. Mediapart publie de nouveaux éléments contre Jordan Bardella, accusé de messages antisémites. Le média d'investigation assure avoir pu établir un lien direct entre le compte Twitter officiel du président du Rassemblement National et son fil de conversation Messenger avec des sujets de discussion similaires. Jordan Bardella continue de contester ces accusations. Le prix Nobel de la paix est décerné à la sud-africaine Navanethem Pillay. Cette avocate de formation a lutté contre l'apartheid. Elle a notamment été haut-commissaire des Nations Unies aux droits de l'homme et a été la première femme non blanche à siéger à la haute cour sud-africaine. Navanethem Pillay est aujourd'hui juge à la Cour internationale de justice. Et puis une troisième médaille pour la France aux mondiaux de judo. Kayla Issoufi a remporté l'argent dans la catégorie des moins de 78 kilos. Elle s'est inclinée en finale contre une judokate émiratie. Les mondiaux se terminent dimanche et pour l'instant, la délégation tricolore n'a pas réussi à décrocher de médaille d'or. Voilà pour l'info, excellente fin d'après-midi.
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0: coécrit par Ed Sheeran, ce titre de Cat's Eye. On écoutait Animal, c'est sur Nov, ma radio.
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0: Ah bah voilà, on peut le dire. Bon week-end, je vous le souhaite, excellent ce week-end. On parlera cinéma dans quelques minutes avec Ghostbusters et peut-être un nouveau volet en préparation. On va en reparler, mais pour l'heure, on s'en va retrouver les Daft Punk. Céline Dion également, bonjour, pardon, merci. Et juste avant le week-end, on s'en va faire un petit tour du côté des prévisions météo.
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3: Allez, ce sera beaucoup mieux pour la journée de samedi. Dès le réveil, de belles éclaircies font leur retour. Nous aurons entre 9 et 13 degrés demain matin. Un temps clément tout au long de la journée. Avant une nouvelle perturbation qui doit arriver en fin de journée. Il fera 18 degrés demain après-midi.
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0: Another avec Talk to You sur Nova Radio. Est-ce que vous vous souvenez de ça? Quand il y a des bruits bizarres, qui c'est qu'on appelle? Ghostbusters, succès des années 80. Alors il y a eu des suites à l'époque, il y a eu un reboot récemment avec une nouvelle génération de chasseurs de fantômes et notamment des personnalités qu'on a pu voir dans Stranger Things. Et maintenant Ghostbusters pourrait revenir au cinéma avec un nouveau film. En tout cas, il paraît qu'il y a un nouveau scénario. C'est Josh Miller, le scénariste de Sonic, vous savez, la transposition du jeu vidéo en film. Josh Miller a signé un scénario, Ghostbusters Nightmare on 34th Street. Ça pourrait être un film ambiant en mode ambiance de Noël, puisque le titre fait référence au miracle sur la 34e rue. Pour l'instant, c'est une info préliminaire. Aucun feu vert officiel, pas de casting confirmé, pas de date de tournage, mais déjà un scénario. Donc, allez savoir. Le dernier film a rapporté 200 millions de dollars, Frozen Empire en 2024, pour un coût de production de 100 millions. Bah, c'est pas mal, mais c'est pas royal non plus. C'est donc un succès tout relatif, on va dire, au cinéma. Par contre, ce qu'on sait, et là c'est confirmé, c'est qu'il y aura une série télé, une série en animation. Ghostbusters Night Shift, ce sera l'année prochaine sur Netflix. La suite en musique, il y a Mae Muller qui arrive, ou encore Vianney, le parrain de la Starac, qui revient demain soir du côté de TF1. On va écouter D'or et d'étain.
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0: Et c'est le retour de Pierre Demar.
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0: Pierre Demar vient de publier, le chanteur belge, son deuxième album, un album intitulé Ave Demar. Sur cet album, Je pense à vous, qui était un joli succès. Et puis maintenant, cette nouveauté qui s'appelle Opinel, c'est une nouveauté Nova Radio. On passe la voix à l'autotune pour faire chanter juste les chanteurs. C'est un procédé utilisé en studio ou parfois même utilisé sur scène. Et si on pousse un petit peu les curseurs trop loin sur l'autotune, ça donne un effet que l'on nomme en studio aujourd'hui l'effet Cher, le Cher Effect. Pourquoi ? Eh bien parce que c'est elle qui en a abusé en tout premier, la chanteuse Cher avec le tube Believe. On l'écoute dans un instant, il y a Riviera qui arrive également. Et puis là, c'est votre bloc Nov.
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2: Red Zone appelle à se mobiliser pour Octobre Rose autour du club de squash et d'une soirée rose. C'est demain, toute la journée, tournoi féminin de squash. L'intégralité des inscriptions reversées à la lutte contre le cancer du sein via la Ligue, évidemment, contre le cancer de Vendée. Et puis le soir, repas solidaire et menu aux couleurs d'Octobre Rose avec plein de bonnes choses. Inscrivez-vous auprès de Red Zone Chalon. Samedi à Saint-Jean-de-Mont, les rendez-vous du Vaisé avec l'Art Expo de Vendée invitent Alice Hivernojo et son spectacle Murmure. Sa belle voix va retentir des 21h à Saint-Jean. Billetterie en ligne sur Hello Asso. On recherche l'Art Expo en Vendée. Ce soir, Octobre Rose se poursuit avec les Gospel Reminders dans l'église de Saint-Jean-de-Mont. Concert gospel, participation libre au profit de la Ligue contre le cancer à 20h. Dimanche, on retrouve les belles voix de Fabrice Todaro et Lise Lanterry à 15h au Vaisey. Chanson française à la belle étoile, réservée sur Hello Asso en recherchant la Ligue contre le cancer de Vendée. Demain, vous avez un grand rendez-vous. Saint-Louis-Claude-Roy, Chalangue, les 10 font leur show. 10DYS, on vient pour fêter les 5 ans de l'association AP1085. On va parler de dyslexie, dyspraxie, mais aussi de TDAH, avec un forum de 20 partenaires de 10h à 15h, un stand de jeux, exposition de visuels informatifs, atelier de bricolage parents-enfants, café parents en fin de matinée. Et on a toutes les infos, évidemment, via AP1085. L'entrée est gratuite.
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Adèle Castillon sur Nov Ma Radio. Adèle Castillon, on écoutait Été avec toi. 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On va retrouver Pierre Garnier, il y a Manon Lisa également, puis à 18h on fera un nouveau point sur l'actualité.

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0: retrouver la collaboration Moby et Mylène Farmer. Il y aura Eva également. Tout de suite l'info, il est 18h. On s'informe avec François Germa.
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2: Bonsoir à tous. Des dégâts évalués à au moins 30 millions d'euros. C'est selon le gouvernement le coût des débordements en marge de la mobilisation lycéenne. Un mouvement qui connaîtrait une nette décélération avec une dynamique désormais très localisée dans certains départements. Selon une carte consultée par l'AFP, les 141 lycées fermés aujourd'hui sont essentiellement situés dans le Nord et le Grand Ouest, ainsi que près de Lyon. Parmi les revendications principales des lycéens, on retrouve la plateforme d'orientation Parcoursup. Professeur dans un lycée professionnel, Axel Benoît est le co-secrétaire général du SNUPFSU et selon lui, le fonctionnement actuel de la plateforme ne permettrait pas aux lycéens de décider pleinement de leur avenir.
3: Très clairement, Parcoursup a été conçu en partie pour empêcher les élèves de lycée professionnel, les bacheliers professionnels, d'accéder à l'enseignement supérieur. Ce système, très clairement, ça vient boucher les possibilités pour les jeunes. Les réformes s'accumulent et à chaque fois, c'est pour forcer les élèves à aller travailler directement et à ne pas poursuivre leurs études, donc à limiter leur niveau de qualification. Donc, c'est aussi une revendication que nous, on soutient, d'abrogation de Parcoursup et d'ouverture de places dans l'enseignement supérieur et notamment dans les sections de techniciens. Ça relève d'une exigence sociale forte et là qui est exprimée très, très clairement par les élèves de lycée professionnel et que nous soutenons.
2: La question de Parcoursup sera de nouveau évoquée lundi. Les organisations lycéennes et étudiantes seront reçues par les ministres de l'Éducation et de l'Enseignement supérieur, Édouard Geffray et Philippe Baptiste. Un couac pour la primaire socialiste. La plateforme de vote en ligne ouverte depuis ce matin est victime d'une cyberattaque. L'accès au scrutin est perturbé. Les quelques 140 000 électeurs ont jusqu'à demain soir pour voter pour l'un des 5 candidats en lice. Raphaël Glucksmann, Ségolène Royal, Olivier Faure, Jérôme Guedj et Emmanuel Morel. Et puis en foot, après la trêve internationale, le retour de la Ligue 1 ce soir en ouverture de la 6e journée. Lens reçoit Lyon. Parmi les autres rencontres du week-end, Monaco-Toulouse, PSG Le Mans ou encore 3-Marseille. Voilà pour l'info, passez une excellente soirée.
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0: et on était parti sur la piste. Moi, j'ai envie de dire, vu qu'on est en mode week-end, ça me semble totalement indiqué.
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0: Un nouveau week-end tout frais, tout neuf. J'ai envie de dire, faites-en bon usage. Voilà, il vous appartient, il est à vous. Il n'y a plus qu'à l'utiliser au mieux dès maintenant. Moi, je vous accompagne encore jusqu'à 19h. On a pas mal de choses à écouter. Avec Post Malone, par exemple, avec M. Pokora également. On va écouter Égaré. Et puis, on parlera un tout petit peu plus tard de Georges Clounet, qui a des projets dans le domaine de la restauration en France. Ouais, on en reparle. Mais pour l'heure, juste avant le week-end, c'est le moment de faire un point météo.
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3: Allez, ce sera beaucoup mieux pour la journée de samedi. Dès le réveil, de belles éclaircies font leur retour. Nous aurons entre 9 et 13 degrés demain matin. Temps clément tout au long de la journée. Avant une nouvelle perturbation qui doit arriver en fin de journée. Il fera 18 degrés demain après-midi.
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0: c'est Benny Blanco et c'est sur Nova, ma radio. Alors, je vous le disais tout à l'heure, Georges Clooney qui a des projets dans le Var, projets de restaurant. Pour la petite histoire, Georges Clooney est depuis peu naturalisé français. Il a une double nationalité, dont la nôtre, et il va ouvrir un restaurant. Alors, ce qui est étonnant, c'est qu'il aime la France. Il est fan de culture française, de gastronomie française, et il s'apprête à ouvrir un restaurant italien dans le Var, dans le village de Cotignac, un village classé parmi les plus beaux de France. L'établissement va prendre place dans une ancienne pizzeria qui est actuellement en travaux, avec une ouverture prévue printemps 2027. Et il n'est pas tout seul dans cette aventure. Il s'associe à Graham Porter, un investisseur canadien déjà propriétaire d'un hôtel situé à quelques mètres du futur restaurant. On rappelle que Georges Clooney s'est installé à Brignoles en 2021. Clooney fréquente déjà les restaurants du coin. Ça risque de devenir un lieu totalement jet-set avec Georges Clooney là-bas, dites donc. À suivre, Pony, Pony Run Run arrive. On va écouter Benson Boone également dans un instant avec Mystical Magic.
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0: LJM et je fais de la radio en fait.
1: Love.
0: Il me dit parle-moi de toi, moi je parle de moi, hein, pas de problème. Mais je vais pas rentrer dans les détails parce que ça va pas forcément vous intéresser. On est d'accord, on va retrouver Jean-Jacques Goldman dans quelques instants. On mettra le cap sur l'année 1985, c'est un de ses premiers grands succès. Je marche seul, il y aura la nouveauté d'Estelle, la nouveauté du DJ roumain DJ Goja, Mi Chico. C'est plutôt efficace ce morceau, c'est ce qu'on trouve juste après le Bloc-Nov.
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3: Octobre Rose se poursuit, vous avez une marche de 5 km accessible à toutes et à tous dimanche avec l'association Sport Loisirs Salerten. On vous demande une participation de 5 €. Accueil dès 8h30, salle des Roseaux derrière la mairie. Échauffement à 9h15 et départ groupé à 9h30. Saint-Urbain participe à Octobre Rose avec une marche solidaire dimanche de 9h à midi. On parcourt 5 km depuis le parking de l'école publique de la Vaucette. Et Boin s'associe en invitant ses habitants à participer aussi à Saint-Urbain. À Chalon, la boutique des Secours catholiques ouvre ses portes pour une opération sac à 5 € demain de 9h à 13h, 8 rue de la Poctière. Dimanche à Beauvoir, on ramasse des déchets sur la côte vers le port du Bec, côté Dyke Sud du port. Accueil permanent annoncé près de la Matte à Nolo. Il y aura un fléchage. On vient en fonction de ses possibilités entre 9h et midi. On n'oublie pas gants et bottes pour participer à l'action de la commission citoyenne de Beauvoir. Opération Repair Café à Noirmoutier. Demain, vous avez des petits objets à réparer. N'hésitez pas à venir à l'espace Grain de Sel de 14h30 à 17h. Chalangois Communauté propose 2 ateliers nesting à la Maison de l'Enfance avec une proposition de sensibilisation aux sources de pollution présentes dans nos habitations. Demain à 10h, rendez-vous à la Maison de l'Enfance à Chaland pour mieux comprendre les risques lié à l'environnement quotidien du jeune enfant, identifier les sources de pollution, découvrir les alternatives simples. Vous aurez un second atelier le jeudi 29 octobre à 19h destiné aux assistants et assistantes maternelles qui ont déjà participé à un premier atelier nesting. Et cette fois, on fabriquera des produits plus sains. Inscrivez-vous auprès du service Petite Enfance de Chalangois.
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0: Patient Zéro sur Nov Ma Radio en week-end. On écoutait ici Taylor Swift.
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0: Et bonne soirée. Je vous quitte ici. Je reviens demain matin, comme chaque week-end. Là, je reprends mes bonnes habitudes. Entre 8h et midi, c'est là qu'on va se retrouver. Profitez bien de ce week-end tout frais, tout neuf. On va rejoindre le top de 19h avec un petit tour sur le dernier album de Vanessa Paradis, le retour des beaux jours. On va retrouver la chanson Rendez-vous. Il y aura également Lil Nas X ou encore tout de suite Marc Lavoine avec Occupé. C'est sur Nov Ma Radio. Au revoir.

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1: Une exposition à la médiathèque de Saint-Gervais s'ouvre. Le Marais se raconte 200 ans d'histoire et on zoome sur l'ASA, association syndicale autorisée du Dain. Elle fête effectivement 2 siècles d'existence. Visitez donc cette expo et dans le cadre de cet anniversaire, vous avez une conférence demain à 15h proposée salle de Villebon, la gestion hydraulique Sud-Loire et Marais Breton avec François Forest, le président de l'Union des Marais du Sud-Loire. Une réunion hippique programmée à Châlons dimanche à l'hippodrome Éric Raffin en sa présence. L'entrée, c'est 6 euros, toujours gratuite pour les femmes et moins de 18 ans. Début des courses à 13h37 minimum. À noter le matin, la venue de Guillaume Covès, d'Equidia et Dominique Cordier, d'RTL, pour réaliser leur émission Hippiquement Vôtre. Ils seront présents au PMU Le Bocage, à Châlons et à l'Hippodrome l'après-midi. Selon Animation Tourisme annonce une soirée musicale demain à l'espace Privoiré, années 60, 70, 80, avec Scopitone 85 et Gypsies 70s. Ce week-end, direction le Grand Palais de la Foire à Châlons pour la vente solidaire de livres de l'association Saint-Christol Bidi Châlons. Ce sera de 9h à 18h samedi, de 9h à 17h dimanche. L'association Modèle Photographe organise dimanche, de 14h à 19h, salle de la Caillettière à Châlons, une exposition de photos spéciale octobre rose, entrée libre, food truck dès 14h jusqu'à 18h et présence de Miss Femme Danton qui vient d'être élue avec ses 2 dauphines. L'asso Adopte un chat annonce un grand déballage ce week-end à Châlons au Petit Palais. Au programme, vente de petits meubles, objets divers, électroniques, livres, CD, bijoux, jouets, produits animaux évidemment. Entrée libre demain de 9h30 à 18h30 et dimanche de 9h à 13h.
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